De commencer cette émission par le début de la 9e symphonie de Beethoven, en précédant cet extrait de Scandi Wagner. Cette 9e symphonie de Beethoven devint le point d'attraction mystique de toutes mes aspirations musicales et fantastiques. Ce qui m'attira en premier lieu vers elle fut l'opinion généralement répandue en ce temps-là chez les musiciens leipzigois, et pas seulement chez eux, que cette œuvre de Beethoven avait été écrite dans un état de demi-démence. Elle passait alors pour le nec plus ultra de tout ce qui était fantastique et incompréhensible. Et ceci était une raison suffisante pour m'inciter à explorer passionnément cette création démoniaque. Ce qui m'attira aussitôt irrésistiblement, dès le premier coup d'œil jeté sur cette partition obtenue à grande peine, furent les accords de quinte à vide longuement tenus au début du premier mouvement. Ces sonorités qui, comme je l'ai déjà raconté, jouèrent un rôle si mystérieux et surnaturel dans mes impressions musicales de jeunesse, s'emparèrent de moi comme si elles étaient le fondement mystérieux et inquiétant de ma propre vie. Cette symphonie devait contenir le mystère de tous les mystères. Entendons ces premières notes, cette fameuse quinte à vide, avec le Berliner Philharmonic Orchestra sous la direction de Herbert von Karajan.

Alors le début de cette 9e symphonie de Beethoven, début très fameux dont on vient d'entendre l'interprétation de Karajan à la tête du Philharmonique de Berlin, eh bien ce début a eu donc une influence absolument fatidique sur le jeune Wagner. Qu'est-ce qui l'intéresse là-dedans? C'est évidemment l'émancipation du son, c'est-à-dire la force de cette quinte à vide qui est tenue pendant très longtemps et qui se déchaîne ensuite sans qu'il y ait plus d'éléments que cela, c'est-à-dire qu'il n'y a même pas assez d'éléments pour faire un accord complet. Donc il y a une sorte de dilatation du temps et de libération du son qui produit un effet tout à fait phénoménal qui va impressionner Wagner. Alors je vous propose d'entendre deux résonances de cette 9e symphonie successivement dans l'œuvre de Wagner. Une première peut-être assez superficielle, qui imite en surface l'œuvre de Beethoven de façon assez simple. Ouverture de concert en ré mineur, œuvre de jeunesse de Wagner, il a 18 ans, 1831. Et puis après cet extrait de cette ouverture de jeunesse, qui nous sera interprété par le MDR Symphony Orchestra sous la direction de Jun Merkel, eh bien je vous propose d'entendre une manifestation beaucoup plus aboutie de cette inspiration beethovenienne dans l'ouverture du vaisseau fantôme, qui contient aussi ces quintes à vide avec une profusion sonore tout à fait extraordinaire. Et ça nous sera interprété par Georg Solti à la tête du Chicago Symphony Orchestra.

On vient d'entendre successivement l'ouverture de concerts en ré mineur, œuvre peu connue de jeunesse de Wagner, et une autre beaucoup plus connue, l'ouverture du Vaisseau fantôme 1843, qui est déjà un des premiers opéras véritablement aboutis et considéré comme tel par le compositeur de Wagner. En dehors de l'influence fondamentale de Beethoven, les premiers contacts avec une musique qui lui est plus contemporaine qu'à le jeune Wagner s'effectuent avec le romantisme allemand. Le premier romantisme musical qu'il faut comprendre comme étant souvent un romantisme noir, c'est-à-dire un romantisme qui se définit par sa réaction au rationalisme des Lumières et en privilégiant des thèmes qui sont souvent obscurs, sombres, mystérieux, surnaturels. Et très souvent, on considère que Karl Maria von Weber est le premier grand compositeur, grande figure de ce mouvement-là. Et je vous propose donc d'entendre un extrait, un air de son opéra « Oriente ». Et cet air sera suivi d'un autre, d'un opéra de Wagner, « Les Fées », opéra romantique de jeunesse qui se calque manifestement sur l'écriture de Weber à beaucoup d'égards. Alors l'opéra de Weber nous sera interprété par Tom Krause, accompagné par la Staatskapelle de Dresden sous la direction de Marek Janowski. Et puis « Les Fées » de Wagner seront interprétées par John Alexander, accompagné par Wolfgang Sawallisch à la tête du Symphonieorchester des Bayerischen Rundfunks.

Nous entendions successivement un air de Euryanthe de Karl Maria von Weber et un air des Fées de Richard Wagner, interprétés respectivement par Tom Krause, accompagné par Marek Janowski et la Staatskapelle Dresden, et John Alexander, qui chantait avec Wolfgang Sawallisch, qui dirigeait l'orchestre Symphony Orchestra des Bayerischen Rundfunks. Je pense qu'on a pu entendre la proximité qu'il y a entre ces deux airs, dont il est assez probable que, sinon l'un a été calé sur l'autre, en tout cas, il y a une communauté d'écriture qui est manifeste entre le jeune Wagner, qui cherche à écrire un opéra romantique, et l'écriture de Karl Maria von Weber. Autre compositeur romantique moins connu que Weber, mais qui a joué un rôle important et qui était connu à l'époque, c'est Heinrich Marschner. Et Heinrich Marschner, il a composé un opéra dont le thème fait tout à fait partie de ce romantisme noir du début du 19e siècle, c'est Le Vampire. Et dans Le Vampire, il y a une thématique bien connue du romantisme, qui est aussi celle des formes archaïques, des formes anciennes, cette idéalisation, cette fantasmagorie du Moyen-Âge. Et donc, forcément, on ressuscite des formes anciennes, des formes musicales anciennes, souvent assez simples, telles que les romances, les ballades, des formes très répétitives, assez peu complexes, parce qu'elles évoquent évidemment un passé mythique. Alors je vous propose d'entendre la fameuse romance d'Emmy, extrait du Vampire, Sie Mutter dort den bleichen Mann, interprété par Anke Hoffmann et accompagné par le WDR Rundfunk Orchester Köln, placé sous la direction de Helmut Froschauer.

15 ans après Le Vampire de Heinrich Marcher, dont on vient d'écouter un extrait, Wagner compose Le Vaisseau Fantôme, qui est encore aussi un opéra romantique. Et il a lui aussi recours à ces formes simples, à ces formes archaïsantes de la romance, de la ballade. Et il compose la très fameuse ballade de Zenta, By Bösem Wind und Sturmes Wut. Je vous propose d'entendre ici la proximité qu'on peut trouver avec la romance d'Emmy de Marchner dans la répétition qui est faite toujours d'un motif assez simple et cette façon de raconter une histoire qui peut être interrompue par des chœurs d'une façon là aussi un peu similaire. Je vous propose d'entendre ça chanté par Anya Zilia, accompagnée par Otto Klemperer et le New Philharmonia Orchestra London.

On vient d'entendre la ballade de Zenta du vaisseau fantôme de Richard Wagner, interprétée par Anya Zilia et Otto Klemperer à la baguette du New Philharmonia Orchestra London. Autre thématique du romantisme allemand, ou plutôt un peu la même, on peut dire, mais caractérisée d'une façon différente, c'est toujours dans le registre médiéval, médiéval fantasmé, eh bien, c'est l'Église. L'Église et les cantiques, la foi telle qu'elle est perçue comme un thème, évidemment, qui permet de dessiner des peintures pittoresques. Alors, on met en scène, évidemment, des églises, des chœurs de pèlerins, des manifestations religieuses. Et je vous propose d'entendre le début de l'opéra Genoveva de Robert Schumann, dans lequel on entend dès le départ un choral, un cantique protestant qui est placé dans une église. Et vous allez voir que l'intrigue se noue avec ce choral en arrière-plan sonore, si on peut dire. Je vous propose donc d'entendre Erhebet Herz und Hände, début de l'opéra Genoveva. On est juste après l'ouverture, interprété par Kurt Masur et le Rundfunkchor Berlin, le Gewandhausorchester Leipzig et Siegfried Lorenz dans le rôle de Hindulfus.

On vient d'entendre le début de l'opéra Genoveva de Robert Schumann, qui met en scène musicalement une assemblée de fidèles qui chantent un choral protestant. Alors ce choral, le fait que ce soit un choral, le fait que ce soit un choral protestant, ça n'est pas non plus tout à fait un hasard, c'est-à-dire qu'il y a bien sûr l'idée de caractériser quelque chose de pittoresque et de médiéval, mais en ce 19e siècle nationaliste, évidemment, on redécouvre aussi les grandes figures du protestantisme qui se trouvent être des grandes figures allemandes, telles que Luther et Bach. Et forcément, il y a une forme de communauté historique qui se fait sur cette question du protestantisme. Ce n'est pas forcément un aspect purement religieux, mais plutôt un aspect culturel. Alors je vous propose d'entendre chez Wagner le même schéma de début d'opéra, rendu bien plus célèbre, car l'opéra est beaucoup plus célèbre que celui de Schumann. C'est les maîtres chanteurs de Nuremberg. Et après l'ouverture très fameuse, eh bien on se retrouve dans l'église à Nuremberg avec ce choral qui est entonné. Alors c'est un choral qui est recomposé par Wagner, comme c'était d'ailleurs le cas chez Schumann, « Dazu dir der Heiland kam » et nous est interprété cela dans la version de Daniel Barenboim avec les chœurs et l'orchestre du Bayreuther Festspiele.

Après cet extrait des maîtres chanteurs de Nuremberg et ce chœur introductif qui était en fait un choral, eh bien quittons un petit peu le monde du romantisme allemand pour aller dans un tout autre décor qui est celui de Paris. En effet, Wagner va connaître la France musicale d'une part par des expériences généralement assez malencontreuses qu'il aura à l'Opéra de Paris, mais même au-delà de cet aspect personnel, il aura un grand contact avec la musique française, une très bonne connaissance de la musique française, au moins jusqu'au milieu du 19e siècle. Après, il s'y intéressera peut-être un peu moins. Et cette musique française, bien qu'il n'en dira pas beaucoup de bien au cours de sa vie, il ne faut pas oublier qu'elle a une grande influence pour lui. Alors, un compositeur français évidemment important, aujourd'hui moins connu, c'est Daniel François Esprit Aubert. Et je vous propose d'entendre un extrait de son opéra « Le Dieu et la Bayadère ». C'est un passage instrumental puisque c'est un pantomime, donc c'est un passage qui prête sa musique à une action dansée et muette. C'était la grande mode dans les années 1800, fin 1820, 1830 à l'Opéra de Paris. Et donc je vous propose d'entendre cet extrait interprété par l'orchestre de l'Opéra de Gothenburg sous la direction de Tommy Anderson.

Alors, en quoi cet extrait de Dieu et la Bayadère, opéra de Daniel François Esprit Aubert, ce pantomime au ton assez léger qu'on vient d'entendre, en quoi cela a-t-il un rapport avec Wagner? Eh bien, Wagner, après s'être intéressé au romantisme allemand, a eu, ça peut surprendre, mais un mouvement de lassitude envers cette esthétique-là et a voulu régénérer l'opéra allemand à la source de la musique française et italienne. Et il va donc essayer de franciser, voire d'italieniser, ses premiers opéras, et notamment Rienzi. Rienzi, dans lequel on trouve aussi un pantomime, donc Wagner sacrifie à la mode française. Alors un pantomime, c'est donc cette action muette, dansée, qui se trouve sur scène, mais c'est souvent en réalité une pièce dans la pièce, une action dans l'action, et il y a souvent l'idée que de façon métaphorique, l'action dans l'action, l'action du pantomime est liée à celle de la pièce. Je vous propose donc d'entendre cette musique extraite du Rienzi, du deuxième acte, interprétée par la Staatskapelle Dresden sous la direction de Heinrich Hohlreiser.

Après cet extrait de Rienzi et son pantomime mis en regard du pantomime de l'opéra de Auber qu'on a entendu avant, autre grande figure de l'opéra français, et tout particulièrement de ce qu'on appelait à l'époque le grand opéra, qui est un genre typiquement français du début du 19e siècle, Gaspare Spontini. Spontini d'origine italienne, comme son nom l'indique, mais qui a été une grande figure de la musique française, qui travaillait et vivait à Paris. Et je vous propose d'entendre le final de son opéra Olympie, qui était un de ses opéras les plus connus à l'époque, Vive à jamais notre reine. Donc c'est un final tout à fait triomphant d'opéra. Ça peut paraître assez conventionnel, mais ce qui a pu paraître intéressant à Wagner là-dedans, c'est qu'il y a une progression d'intensité sonore qui se fait sur une seule harmonie. Donc ce qui a justement pu intéresser Wagner là-dedans, c'est cette simplicité, parce que à cette simplicité des notes se juxtapose une dynamique du son qui est tout à fait intéressante, ou en tout cas qui va capter son intérêt. Je vous propose d'entendre cet extrait interprété par le Cercle de l'Harmonie, placé sous la direction de Jérémy Rohrer, avec le Flemish Radio Corps.

Cet extrait de Olympie, le final de cet opéra de Gaspard Spontini, a pu intéresser Wagner, ou en tout cas ce type d'effet qui se trouvait dans la musique française de l'époque a pu intéresser Wagner pour les raisons qu'on a dites avant, c'est-à-dire sa dimension dynamique sur le plan sonore, beaucoup plus que pour sa complexité structurelle qui n'est pas très très poussée. Et donc, on retrouve, par exemple, dans le deuxième acte de Lohengrin, le Morgenlied, on retrouve des progressions similaires. Alors, les chœurs tardent à arriver, mais ici, ce sont des fanfares de cuivre qui semblent d'abord venir de loin et qui vont peu à peu intensifier le flux sonore, mais là aussi sur une harmonie unique. Donc, il ne se passe rien au niveau, disons, du mouvement des notes, mais beaucoup au niveau du mouvement du son. C'est le genre d'effet qui intéresse beaucoup Wagner et qui vont être assez constitutifs de son langage. Je vous propose d'entendre cet extrait de Lohengrin dans la version de Rudolf Kempe à la tête du Wiener Staatsopernchor et du Wiener Philharmoniker.

Après ces extraits d'opéras français, de Auber, de Spontini, je vous propose encore d'entendre une dernière figure du paysage musical français des années 1840, compositeur là aussi aujourd'hui peu connu, qui est Félicien David. Et ce que je vais vous proposer d'entendre n'est pas un opéra à proprement parler, c'est une composition un peu particulière, une haute symphonie, Le Désert, qui a pour singularité cet orientalisme très poussé, mais aussi l'aspect mélodramatique au vrai sens du terme, c'est-à-dire qu'il s'agit d'une musique instrumentale avec une action qui est narrée, mais sous forme parlée, c'est-à-dire qu'il n'y a pas de chant. Eh bien, je vous propose d'entendre le début de la troisième partie, l'aurore. Et que remarque-t-on dans ce début? C'est cette texture particulièrement fine et là aussi très peu complexe sur le plan des notes, mais par contre très intéressante sur le plan des effets sonores. Il s'agit d'une texture tout à fait diaphane, mais très lente, d'une temporalité dilatée, et là aussi qui crée un effet sonore tout à fait particulier. Eh bien, on va entendre ce début de la troisième partie du Désert, dans la version de Guido Maria Guida, à la tête de l'Orchestre Symphonique de la Radio de Berlin. Et je vous propose directement de faire suivre cet extrait de l'ouverture de Lohengrin, le fameux opéra de Wagner. On l'entendra dans la version de Claudio Abbado, à la tête du Wiener Philharmonica, et on se rendra compte, très probablement, que Wagner a dû entendre Le Désert de Félicien David, car la parenté est notable entre ces deux textures.

On vient d'entendre successivement et mis en regard un extrait du Désert, haute symphonie de Félicien David, le début de l'Aurore, et puis l'ouverture très fameuse de Lohengrin de Richard Wagner. Et on a pu remarquer probablement qu'il y avait un rapport sonore très important entre ces deux textures. Ces textures françaises qui ont pu intéresser Wagner et dont évidemment il a fait autre chose. Il les a projetées dans une dimension qui était formellement beaucoup plus élaborée, esthétiquement beaucoup plus profonde, très certainement que ces compositeurs aujourd'hui qu'on a un peu oubliés, mais l'apport français est absolument indéniable. Dans un dernier temps de cette émission, on va s'intéresser aux compositeurs qui ont pu incarner aux yeux de Wagner ce qu'il a appelé la musique de l'avenir, c'est-à-dire ceux qui se sont caractérisés par les innovations les plus importantes. Et au premier rang de ceux-là, en tout cas chronologiquement, se trouve Hector Berlioz. Alors si Wagner a entretenu avec Berlioz et sa musique des rapports ambivalents, il est indéniable que des influences s'en trouvent dans la musique, et notamment une qui a été assez souvent signalée, c'est celle de la symphonie fantastique du troisième mouvement, la scène au chant, qui incarne tout à fait le romantisme bucolique, l'intérêt pour la campagne qu'on trouve chez les musiciens romantiques, et le début du troisième acte de Tristan et Isolde, Man hört einen Hirtenreigen. Et dans les deux cas, qu'est-ce qui se manifeste musicalement? Eh bien, c'est le hautbois, au plus précis, le cor anglais. Le cor anglais, c'est-à-dire ce qui, musicalement, dans l'imaginaire romantique, manifeste la musique que jouent les bergers. Entendons d'abord un extrait de la symphonie fantastique, de cette scène au chant, interprété par le Detroit Symphony Orchestra sous la direction de Paul Paré, et puis le début du troisième acte, enfin après l'ouverture, le premier morceau du troisième acte de Tristan Iseult, interprété par Karl Böhm à la tête de l'orchestre der Bayreuther Festspiele.

Après ces deux extraits de, respectivement, Hector Berlioz, la symphonie fantastique, le troisième mouvement, la scène au chant, et le début du troisième acte de Tristan et Iseut de Wagner, je vous propose de réentendre une œuvre de Berlioz qui a aussi été très importante à l'époque et très importante même pour Wagner. C'est Roméo et Juliette, cette symphonie dramatique qui innove absolument sur le plan instrumental et sur le plan de la forme, et plus particulièrement le convoi funèbre de Juliette, jeter des fleurs pour la Vierge expirée. Cet extrait nous est interprété par Charles Dutoit à la tête de l'Orchestre symphonique de Montréal.

On vient d'entendre un extrait du Convoi funèbre de Roméo et Juliette de Hector Berlioz. Et probablement ce qui ne manque pas de frapper dans cet extrait, c'est son caractère liquide, transitoire, tout en étant très sombre. C'est-à-dire que c'est une musique qui se développe de façon très progressive, qui semble toujours tourner autour d'un centre et en même temps toujours se développer dans des linéaments différents. Et bien ça, c'est évidemment quelque chose qui a pu intéresser Wagner, d'autant que Wagner cherche souvent à composer une musique transitoire, une musique de transition, c'est-à-dire que, évidemment, la grande innovation de Wagner dans le domaine de l'opéra, c'est d'avoir supprimé les numéros, c'est-à-dire les distinctions qu'il y avait entre les différents morceaux qui se suivent dans l'opéra, parce qu'il appelle la mélodie infinie, la mélodie continue, c'est-à-dire que tout est toujours en mouvement et il n'y a pas d'articulation, de rupture brusque. Eh bien, je vous propose d'entendre le Convoi funèbre de Titurel dans Parsifal, le dernier opéra de Wagner, et une certaine parenté de forme est notable et a souvent été remarquée entre ce passage et celui qu'on vient d'entendre, le Convoi funèbre de Roméo et Juliette. Il y a dans Parsifal beaucoup de transformations, de ce que Wagner appelle aussi des Verwandlungsmusik, des musiques de changement, de métamorphose. Je vous propose d'entendre cet extrait dans l'interprétation de Herbert von Karajan à la tête des chœurs et l'orchestre de l'Opéra de Berlin.

Après cet extrait de Parsifal, dernier opéra de Wagner, je vous propose d'entendre celui qui fut peut-être en réalité son influence la plus notable, ou en tout cas celui qui a le plus directement agi sur la constitution du style de Wagner dans ce qui nous apparaît aujourd'hui dans sa dimension la plus personnelle, c'est-à-dire Franz Liszt. Franz Liszt a joué un grand rôle dans la vie de Wagner, à la fois sur le plan biographique et sur le plan esthétique. Et je vous propose d'entendre le début de la Dante symphonie. Et alors, dans cette Dante symphonie, Liszt profite évidemment de la caractérisation de l'enfer. Il profite de ce thème pour se laisser aller à ce qui sera son penchant esthétique, c'est-à-dire l'usage du chromatisme. Le chromatisme, qu'est-ce que c'est ? C'est tout simplement le fait d'utiliser tous les sons disponibles, c'est-à-dire l'équivalent des touches blanches et noires sur un piano, là où normalement on se limite à utiliser un nombre restreint de sons à un même moment dans une même musique. Et donc évidemment, cette extension des couleurs musicales donne parfois un aspect très instable et en même temps très inouï, et annonce naturellement ce que sera la musique du XXe siècle. Alors je vous propose d'entendre cette terrible Dante symphonie, ou en tout cas le début, interprété par Giuseppe Sinopoli à la tête de la Staatskapelle Dresden.

Après cet extrait de la Dante symphonie de Franz Liszt, interprété par Giuseppe Sinopoli, à la tête de la Staatskapelle Dresden, je vous propose d'entendre, pour finir cette émission, le prélude de l'acte 2 de Siegfried de Richard Wagner. Et c'est probablement un des exemples dans lequel l'acte 2 de Siegfried de Richard Wagner est... C'est probablement un des exemples dans lequel cette influence de Liszt, qui en réalité est active dans l'ensemble de l'écriture de Wagner, mais c'est probablement un des exemples où elle est le plus perceptible, puisque ce début particulièrement sombre et particulièrement instable sur le plan harmonique, mais aussi des timbres d'ailleurs,

avec des timbres très graves, très sombres, une grande importance de la percussion. Eh bien, cet exemple, je crois, peut être directement mis en regard ou en écoute avec les exemples de chromatisme qu'on a vus chez Liszt, mis en regard ou en écoute avec les exemples de chromatisme qu'on a vus chez Liszt. Et là, on se situe quelques années après l'extrait qu'on vient d'entendre, puisque Siegfried date de 1876. Wagner est à ce moment-là au faîte de sa carrière. Et je vous propose d'entendre cet extrait interprété par le Wiener Philharmoniker sous la direction de Georg Solti.

0: On vient d'entendre le prélude du deuxième acte de Siegfried de Richard Wagner, interprété par Georg Solti à la tête du Wiener Philharmonica, qui nous montrait les aspects peut-être les plus novateurs sur le plan historique, en tout cas, qu'on peut trouver chez Wagner et ceux qui sont le plus en lien avec l'influence qu'a eu Liszt sur lui et qui peuvent annoncer beaucoup d'aspects de ce que sera la musique du XXe siècle. Cette émission consacrée au grand compositeur Wagner est désormais terminée. Je vous remercie beaucoup de votre intérêt, de l'avoir suivi. Je vous dis à très bientôt pour un nouveau numéro de L'Oreille à la Plume. 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
1: 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Il est 4 heures.
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C'était la canzonetta de Purim, extraite du CD intitulé L'Historia de Purim, musique et poésie des Juifs en Italie à la Renaissance. Purim est une fête juive qui commémore les événements relatés dans le livre biblique d'Esther, à savoir la façon dont la reine judéenne Esther, l'épouse du roi perse Xerxès Ier au 5e siècle avant l'ère commune, a déjoué un terrible massacre planifié à l'encontre des Juifs par le vizir antisémite Haman. Par sa date et ses manifestations festives, Purim peut être considéré comme le carnaval juif, et son répertoire poético-musical en Italie du Nord au XVIe siècle associe des genres allant de pièces liturgiques ou dévotionnelles à des chansons et danses profanes. Si vous ajoutez à cela le fait que, comme d'autres grands moments heureux de la vie, cette fête réunissait volontiers juifs et chrétiens, et cet autre fait que l'Italie du Nord, le berceau des Italikim, accueillait aussi des Ashkénazes et des Séfarades venus d'Allemagne, de France, du Portugal, d'Espagne, d'Italie du Sud, du Levant, et parlant donc l'hébreu, l'italien, le yiddish et le judéo-espagnol, vous aurez une idée de la richesse et de la complexité de ce répertoire. Si de nombreux textes ont survécu, il n'existe en revanche aucune partition. Du fait que cette musique était pour une bonne part improvisée et que les modèles de base étaient trop connus pour qu'on ait eu l'idée de les fixer sur papier. C'est donc en se référant au répertoire conservé de chansons et de danses italiennes contemporaines que l'ensemble Lucidarium est parvenu à reconstituer cette Historia de Purim. En voici trois nouveaux extraits. Un, des bribes de l'histoire de Purim dans une alternance de la version a cappella en hébreu et de son adaptation en italien accompagnée et ponctuée d'instruments. 2. Un nouveau chant en hébreu a cappella, un extrait de la Haggadah, le guide qui règle les cérémonies commémorant la sortie d'Égypte. Et enfin, 3. Fuji, Fuji, Fuji, une chanson qui, née à Mantoue, d'où son nom de Mantovana, a essaimé dans toute l'Europe, via la Moldau de Smetana, merci Max Dosolm, avant de devenir l'hymne national israélien.

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C'était quatre extraits de l'Historia de Purim, un CD réalisé par l'ensemble Lucidarium pour le label K617. L'Italie du Nord fit si bon accueil aux Juifs chassés de partout ailleurs au XVIe siècle qu'elle finit par adopter elle-même une attitude ségrégationniste à leur égard, en les parquant sur une île anciennement affectée à une fonderie de cuivre, ce qui se dit « ghetto » en italien. Pendant que les Juifs de Venise fêtaient Purim dans leur « nuovo ghetto », les chrétiens de la Sérénissime allaient écouter le célèbre Giovanni Gabrielli, le titulaire des orgues de l'église Saint-Marc de 1585 à sa mort en 1612. Giovanni était tellement attaché à San Marco que sa production musicale comprend presque exclusivement des œuvres religieuses, des pièces pour orgue, de grands motets pour voix avec ou sans instrument, et enfin des canzones et sonates pour ensembles purement instrumentaux. Ces dernières sont d'éclatantes musiques de fête, utilisant des cornets à bouquins, des trombones, des bassons

des cordes, réparties sur les différentes tribunes de San Marco, dans une passionnante recherche de spatialisation sonore. Elles apparaissent dans deux volumes. Les Sinfonies sacrées de 1597, qui comprennent aussi des motets, et les Canzoni e Sonate de 1615. Je vous propose d'écouter quatre extraits instrumentaux des Symphonies sacrées de 1597, interprétés par les cuivres du London Symphony Orchestra que dirige Eric Quies. Une sonate à 12 voix, puis trois canzones, une à 8 voix, entre 2 à 12. Vous apprécierez les caractéristiques du style appelé concertato, lequel se plaît à opposer, concertare, des couleurs différentes, des nuances contrastées, ainsi que des versions simples et ornées de la même riche polyphonie.

C'était quatre extraits des symphonies sacrées de 1597 de Giovanni Gabrielli, enregistrés pour LSO Live par Eric Quiz et les cuivres du London Symphony Orchestra. Au tournant du XVIIe siècle, l'Italie était une étape incontournable pour tout musicien européen un tant soit peu ambitieux. Né 6 ans après Giovanni Gabrielli, le compositeur et luthiste anglais John Dowland n'échappe pas à la règle puisqu'on le trouve à Venise en 1595. S'il a aussi écrit des pièces pour luth seul, des danses pour quintette de viol et quelques chants de dévotion, Dowland est surtout connu pour ses airs au luth à 4 voix. Il en a publié 3 livres en 1597, 1600 et 1603, dans un format original permettant aux 4 chanteurs de lire la même partition autour d'une petite table carrée. Le soprano a devant lui une double page. Sur la page de gauche, sa propre partie de cantus au-dessus de la tablature de luth, ce qui lui permet de chanter seul en s'accompagnant. Sur la page de droite, les parties de ténor à côté de celle de soprano, de basse sur le côté et d'alto en face de lui, qui peuvent être chantées ou jouées par des viols. Comme Dowland est un pionnier dans l'art de la chanson anglaise au luth, on va l'entendre avec la voix d'un interprète qui fut le pionnier dans l'art du chant anglais. Alfred Deller, le premier chanteur qui a remis à l'honneur la voix de contre-ténor et qui l'a utilisée avec ce souci de coller au texte qui caractérise déjà l'écriture de Dowland. Le CD de Vanguard Classics faisant place à d'autres compositeurs anglais de la même époque, sur les 7 songs or airs que vous allez entendre à présent, les 4 premiers seront de Dowland, What If I Never Speed, Shall I Sue, Come Again and Wilt Thou Unkind, et les 3 suivants de Thomas Campion, Care Charming Sleep, Philip Rossiter, When Laura Smiles, et Thomas Morley, Will Ye Buy a Fine Dog. Alfred Deller y est accompagné par Desmond de Prey au luth et à la viole de gambe, ainsi que par George Malcolm au clavecin.

C'était « Songs and Airs » de Dowland, Campion, Rossiter et Morley, enregistré en 1958 par le contre-ténor Alfred Deller. Notre compositeur suivant est né la même année que Dowland, 1563, et c'est aussi un novateur. Il s'agit de Jehan Titlouse, le fondateur de l'école d'orgue française. Sa carrière se résume à ses postes d'organiste et de chanoine à la cathédrale Notre-Dame de Rouen, où il est inhumé. Titlouse était comme Bach un expert en facture d'orgue. C'était aussi un écrivain apprécié pour ses poèmes et sa correspondance, notamment avec le père Marin Mersenne, avec qui il a échangé sur des sujets théoriques tels que les modes, le tempérament, l'acoustique, les cloches, la notation musicale, les procédés compositionnels, etc. Si on a retrouvé récemment, en 2016, quatre messes de lui, son œuvre concerne essentiellement deux recueils de pièces pour orgue publiés respectivement en 1623 et 1626. Les hymnes de l'Église pour toucher sur l'orgue avec les fugues et recherches sur leur plein chant et le Magnificat ou Cantique de la Vierge pour toucher sur l'orgue suivant les huit tons de l'Église. Dans ces hymnes et cantiques, les organistes étaient en effet censés intervenir en alternance avec le chœur. Un verset chanté par le chœur, un verset joué à l'orgue, improvisé ou écrit sur le motif de planchant correspondant. Et Titlouse emploie à cet exercice ce qu'il appelle des recherches, ricercari, c'est-à-dire des variations polyphoniques sur ce motif. Je vous propose d'écouter, interprété par Robert Bates pour le label Loft, les six versets impairs du Magnificat dans le quatrième ton, puis les deux premiers des quatre versets impairs de l'hymne Ave Maris Stella.

C'était de Jehan Titlouz, 6 versets de Magnificat et 2 versets de l'hymne Ave Maristella, interprétés à l'orgue par Robert Bates. Tout en restant dans le domaine de la musique religieuse française, nous allons à présent faire un saut de 50 ans en avant pour rencontrer un autre novateur, Marc-Antoine Charpentier. S'il est resté dans l'ombre pendant 250 ans, le plus grand

déploie ainsi 34 histoires sacrées ou motets dramatiques, dont une Historia Esther, qui n'est autre que notre Historia de Purim. Mais comme vous allez entendre un oratorio tout à l'heure, et comme l'œuvre religieuse vocale de Charpentier comprend aussi 11 messes, 140 autres œuvres liturgiques, 84 psaumes et 173 motets non dramatiques, je vous propose d'écouter deux extraits de sa messe à quatre chœurs. Conçue en 1670 sur le modèle du style polychoral romain, cette messe, restée unique en son genre dans le répertoire français, sollicite, outre ses quatre chœurs à quatre voix mixtes, 20 solistes, 4 groupes de cordes en doublure instrumentale et 4 groupes de continuo, chacun avec son orgue propre. En voici le Gloria et le Credo, dans l'interprétation de l'ensemble Correspondance dirigé par Sébastien Dossé, un CD Harmonia Mundi.

C'était le Credo et le Gloria de la messe à quatre chœurs de Marc-Antoine Charpentier, interprété par Sébastien Dossé et son ensemble Correspondance. Nous allons passer à présent du créateur de l'oratorio français à un compositeur d'oratorio italien, Michelangelo Falvetti, dont on sait peu de choses, sinon qu'il est né un an après Charpentier en Sicile et qu'il fut maître de chapelle à Palerme puis à Messine. C'est là qu'il écrivit en 1682 un dialogue à cinq voix et cinq instruments intitulé « Il diluvio universale », le déluge. Les cinq voix sont soprano, contralto, contre-ténor, ténor et basse. Quant aux cinq instruments, la partition ne mentionne que des clés, mais l'effectif de la cathédrale de Messine en 1682 désigne des violons, des viols, un archiluth, un trombone et un orgue. Sans oublier bien sûr l'indispensable chœur. Le choix du sujet, la punition divine suite à la désobéissance humaine, n'est sans doute pas étranger à la récente histoire locale, à savoir la punition espagnole suite à une rébellion sicilienne. Les voix concernent trois personnages bibliques, Dieu, basse, Noé, ténor et son épouse Rade, soprano, trois allégories, la justice divine, contralto, la nature humaine, soprano, et la mort, contre-ténor, et trois éléments, la terre, basse, le feu, ténor, et l'eau, soprano. Conformément à l'usage de l'époque, la musique alterne récitatif ou arioso pour les sections narratives, et air avec ritournelle instrumentale pour les passages lyriques et méditatifs. Je vous propose d'écouter l'ensemble de l'acte 3 consacré au déluge. Vous entendrez d'abord une symphonie de tempête avec les appels au secours d'un cœur divisé. Puis apparaît la mort, prête à un triomphe mémorable. Suit un cœur d'agonie, fauché par la mort au milieu d'un mot. Après avoir imploré en vain la pitié de la mort, la nature humaine reconnaît sa faute et accepte son destin. Un cœur atteste alors le naufrage du monde et la mort célèbre sa victoire dans une folle tarentelle. Une œuvre irrésistible, surtout dans la version de Leonardo Garcia Alarcón et de sa Cappella Mediterranea, enregistrée pour Ambronay en 2010.

C'était un extrait du Déluge, il diluvio universale, de Michelangelo Falvetti, avec Fabian Stroffrin, contre-ténor, Caroline Venant, soprano, le chœur de chambre de Namur et la Capella Mediterranea de Leonardo Garcia Alarcón.

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Demain à 10h, je vous retrouve sur l'antenne d'Accent 4 pour un nouveau numéro des vagabondages, vagabondages musicaux, bien sûr. Ce nouveau numéro sera tout entier consacré à des musiques en double. Alors à demain, 10h.

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1: Il est 7h.
2: Bonjour l'équipe de Tempo Matin autour de moi. Salut tout le monde et bonjour à vous tous à l'écoute d'Accent 4 en ce jeudi de l'Ascension. Merci d'avoir choisi si tôt ce matin d'écouter Accent 4 et de suivre nos jolies balades musicales à travers le monde classique, mais pas seulement. Il y aura évidemment notre parenthèse chanson française et puis aussi de belles histoires que nous racontera Victor Emmanuelus, tout comme Anne-Valérie qui chaque matin vient avec sous le bras une info essentielle, c'est l'info en plus. Bonjour Anne-Valérie.
3: Bonjour Laurent.
2: Nous voyageons chaque jour grâce à vous, les États-Unis, la France, les Pays-Bas et aujourd'hui l'Allemagne en 1812, le 14 mai, naissance d'une compositrice.
3: Oui, Émilie Louise Friederika Mayer, née à Friedland, est décédée le 10 avril 1883. Donc c'est une compositrice allemande. Elle est la fille du pharmacien Auguste Friedrich Mayer et de Henrietta Carolina Luisa Nemas, et elle joue du piano depuis l'âge de 5 ans. Elle a tout d'abord étudié dans sa ville natale, puis au début des années 1840, elle a suivi des cours de composition avec Karl Löwe. À partir de 1847, elle poursuivit ses études musicales en contrepoint et en instrumentation à Berlin.
2: 1847, c'est d'ailleurs l'année de sortie de ses deux premières symphonies qui sont publiées cette année-là.
3: Exactement. En tant que première composition, elle adapta Le Roi des Aunes de Goethe pour voix et piano. Elle commença à être reconnue comme compositrice et plusieurs de ses œuvres furent jouées à Berlin. Émilie Mayer reste célibataire et pendant de longues années, sa maison à Berlin est ouverte à des personnalités de la vie sociale et politique. Elle décède donc à Berlin le 10 avril 1883. Elle est qualifiée de compositrice allemande la plus prolifique de la période romantique dans l'Oxford Music Online.
2: On adore ces œuvres musicales que l'on écoute très souvent dans Tempo Matin. D'ailleurs, on va l'écouter tout de suite. Je vous dis à demain.
3: À demain, Laurent.

Émilie Maillère à l'honneur aujourd'hui dans l'info en plus d'Anne-Valérie, naissance le 14 mai 1812 d'Émilie Louise Frederica Maillère, compositrice allemande qu'on a écoutée ce matin avec cet extrait de la symphonie numéro 1 en do mineur. C'était le premier mouvement, un beau moment musical pour vous souhaiter un bon réveil.

Bien sûr, Franz Schubert à un peu plus de 7h15 dans votre tempo matin, c'est Accent 4 que vous écoutez. Nous sommes le 14 mai. Il y a un rendez-vous musical qui pourrait vous intéresser. Le festival Il Festino vous propose deux concerts hors série. Une petite mise en oreille printanière avec un programme autour des cantates de Bach, Rameau, Handel. Donc c'est un programme 100% baroque. C'est tout à l'heure à 11h30 en l'église Saint-Aloïse à Strasbourg, et puis en fin d'après-midi à 17h en l'église des Saints-Innocents de Blinschwiller. Ces deux concerts gratuits pour vous, l'entrée est libre, avec évidemment un petit plateau à la sortie. C'est aujourd'hui avec l'équipe d'El Festino Festival que je salue.

votre réveil dans Tempo Matin sur Accent 4 avec bien sûr le meilleur de la musique classique et la chanson française. D'ici 5 minutes, nous écouterons ensemble une demande de Bruno qui a souhaité réécouter un grand succès d'Eddie Mitchell qui nous plongera dans l'univers du cinéma.

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0: un beau moment d'histoire. Nous sommes à l'Opéra de Paris, le 21 novembre 1831. Le public est réuni, salle Pelletier, pour suivre la première de cet opéra intitulé Robert le Diable, en 5 actes, adaptés évidemment de la légende médiévale de Robert le Diable. L'œuvre est la 10e déjà, proposition de Giacomo Meyerbeer. C'est son premier opéra composé pour l'Opéra de Paris. Voilà pour la petite histoire de cette mélodie, et on va découvrir une autre mélodie cette fois-ci dans l'univers de la chanson française.
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0: Et merci à Bruno qui est à Colmar, qui nous fait revivre les grands moments de la chanson française avec notamment Eddy Mitchell et La Dernière Séance, chanson composée par Pierre Papadiamantis. Nous sommes en 1977, c'est le moment où Eddy Mitchell enregistre un album entier qui portera le même nom, et la chanson sortira au début de l'année 1978. C'est un des grands succès d'Eddy Mitchell, et la chanson donnera même son nom à une émission de télévision qu'Eddy Mitchell animera pendant de très nombreuses années. Pour tous ceux qui étaient jeunes, adolescents, jeunes adultes dans les années 80, vous vous souvenez de 1982 à 1998, oui, juste en 1998, Eddy Mitchell consacre une émission intitulée, bien sûr, La Dernière Séance, est consacrée au classique du cinéma américain. Alors, Eddy Mitchell, avec cette chanson, rend évidemment un hommage nostalgique au cinéma, qui a bercé son enfance, un intérêt transmis par son père, qui était cinéphile, qui chaque jour, après son travail, se rendait dans les salles obscures en emmenant avec lui son fils, alors âgé de 7 ans. Et Eddy Mitchell a un vrai coup de cœur pour le cinéma lorsqu'il voit sur le grand écran le film Le Grand Passage. Vous savez, le film de King Vidor, qui acte donc sa passion pour le cinéma américain, passion qui ne l'a jamais quitté. L'hommage est double. Dans cette chanson, il évoque le cinéma, mais aussi les salles de cinéma de quartier qui n'existent plus aujourd'hui. Il regrette évidemment leur disparition. Alors lui, Eddy Mitchell, il allait rue des Solitaires à l'école de son quartier, et tout près, rue Fressard, il y avait aussi un cinéma tout proche, juste à l'angle de la rue Fressard, c'était rue de Belleville, au 146 rue de Belleville. Si vous allez à Paris aujourd'hui, vous y découvrirez un supermarché, mais il y avait à cette époque un cinéma. Son album, évidemment, rencontre un grand succès, et en particulier cette chanson, qui, évidemment, évoque pour nous tous, même quand on n'a pas connu les années 80, un air de nostalgie apaisante.

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2: En 2016, c'est une autre facette de la musique électronique qui va connaître un second souffle sans précédent, le hip-hop. 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Et c'est ainsi que l'Orchestre Philharmonique de Radio France interpréta le 12 novembre 2019 avec le rappeur SCH le morceau Auto.
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0: La musique d'Albinoni dans votre tempo matin. Et si vous aimez les symphonies, les belles symphonies de Mahler, ne manquez pas la semaine prochaine, lundi, mardi et vendredi, un événement à Strasbourg incroyable. La cinquième de Mahler sera interprétée pour la première fois par les musiciens de l'orchestre universitaire qui interpréteront cette symphonie que Gustav Mahler dirigeait lui-même à Strasbourg en 1905. C'est Mauro Mariani, qui sera à la tête des jeunes musiciens de l'Orchestre universitaire de Strasbourg. D'ailleurs, le chef, Mauro Mariani, a la gentillesse de venir nous rejoindre demain, vendredi, dans Tempo Matin. Il sera avec nous à 9h15 pour évoquer, bien sûr, cette symphonie, évoquer le travail des musiciens de l'Orchestre universitaire de Strasbourg. Demain, dans Tempo Matin, branchez-vous dès 9h, d'ailleurs branchez-vous dès 6h, mais soyez avec nous dès 9h pour entendre l'entretien que j'aurai avec Mauro Mariani pour évoquer la cinquième de Mahler, la cinquième symphonie de Mahler qui sera jouée à Strasbourg lundi 18 mai à 20h au Palais universitaire de Strasbourg à 20h30, même endroit le lendemain à 20h30 et puis le 22 mai à 20h30 au Palais des Fêtes à Strasbourg.
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0: Belle journée fériée à vous tous et merci de votre fidélité. Une page d'histoire, l'histoire musicale. Mais oui, souvent les deux se rencontrent. 415 ans après sa mort, Henri IV reste l'un des souverains les plus populaires de France, de l'histoire de France. Mais qui était-il vraiment ? Et comment ce règne s'est-il réellement transformé en légende ? Question que nous vous posons ce matin. Bonjour Victor Emmanuel.
3: Bonjour Laurent, bonjour à tous. Il y a des personnages historiques que l'on croit connaître parce qu'on en a retenu quelques lignes. Un panache blanc dans la fumée d'une bataille, une poule dans un pot et une réputation de séducteur impénitent. Henri IV est de cela, roi de France et de Navarre, petit royaume pyrénéen hérité de sa mère, roi de France de 1589 à 1610. Henri IV a laissé dans la mémoire collective une empreinte qui doit autant à la légende qu'à l'histoire, en effet, vous le disiez, Laurent. Et cette légende, elle a une bande-son, une chanson populaire, née du vivant même du roi, une chanson qui a traversé les siècles.

0: Henri de Bourbon naît en 1553 au château de Pau, dans le Béarn. Il est protestant, huguenot, comme on dit alors. Et c'est là le paradoxe central de toute sa vie. Comment un héritier de la couronne de France, dans un royaume déchiré par les guerres de religion, peut-il régner sur un peuple majoritairement catholique ? Sa réponse, désormais célèbre, tient en une formule que l'on dit apocryphe, mais qui résume un réel choix politique. « Paris vaut bien une messe ». En 1593, il abjure donc le protestantisme, comme dans le film de 1994 avec Daniel Auteuil et Isabelle Adjani. Et donc, en renonçant au protestantisme, il devient catholique dans Notre-Dame de Paris. En 1598, ce même Henri signe l'Édit de Nantes, un texte pionnier qui accorde aux protestants une liberté de culte limitée mais réelle. Après 36 ans de guerre de religion, lisez La princesse de Montpensier de Madame de Lafayette, Henri IV ouvre dans ce royaume de France ravagé une paix civile. À sa cour, on fête alors, et en musique. Le roi adore les festins, les bals, les divertissements. Il hérite d'une tradition musicale de la Renaissance française, nourrie par les polyphonistes flamands comme Josquin des Prés ou Roland de la Suisse. Ces musiciens cultivent les airs de cour pour luth et voix, et des ballets naissent. Louis XIII, son successeur, perpétuera la tradition. Sauf que cette idylle prend fin le vendredi 14 mai 1610. Henri IV, agité, a assisté la veille au couronnement de Marie de Médicis à Saint-Denis. Un sacre repoussé depuis des années pour des raisons financières déjà à l'époque. Sacre dont il a lui-même finalement accepté la tenue. Dans la matinée, il confie à son entourage ce trouble inexplicable. « Mon Dieu, j'ai quelque chose là-dedans qui me trouble fort. » En début d'après-midi, dans le but de rejoindre la résidence de l'Arsenal où se repose le souffrant ministre Sully, Henri IV quitte le Louvre, alors la résidence royale. Il se trouve dans un carrosse, bloqué par une charrette de foin rue de la Ferronnerie, près des Halles de Paris. Le roi est accompagné de deux valets et il a prestement refusé l'escorte de la garde à cheval. Surgit François Ravaillac, il pose son pied sur la roue arrière et frappe 2-3 coups de couteau. Le roi. Henri IV succombe presque immédiatement à ses blessures. C'est un régicide. Ravaillac est arrêté sur le champ, jugé, torturé. L'homme instable dit avoir des visions mystiques. En effet, élevé dans la haine des huguenots, il est convaincu que le roi préparait une guerre contre le pape, et donc contre la vraie foi. Le couteau a été volé dans une auberge. Il dit avoir agi seul. Oui, c'est aussi ce que le Parlement conclut. Mais naît aussitôt l'hypothèse d'une conspiration impliquant l'Espagne des Habsbourg, les catholiques intégristes et les jésuites. Le 27 mai 1610, Ravaillac est écartelé, place de grève, dans un supplice d'une brutalité exceptionnelle, même pour l'époque. La monarchie entend frapper les esprits. Elle n'effacera pourtant jamais ce doute de conspiration.
1: Et alors, à partir de là, Victor Emmanuel, Henri IV devient un véritable mythe.
0: Exactement, Laurent, car Henri IV est sans doute devenu plus populaire après sa mort que durant son règne. Souvenez-vous de son vivant, il était un roi constamment contesté par les catholiques qui n'oubliaient pas sa naissance protestante, par les nobles, par les dévots. Sa mort dramatique va donc tout changer. Et c'est là que, pour nous aujourd'hui, il est difficile de démêler le vrai du faux. C'est le XVIIIe siècle, véritablement, qui forge son mythe. Voltaire, dans la Henriade, en fait un héros des Lumières, tolérant, humain, ami du peuple. La formule de la poule au pot, chaque laboureur devant pouvoir mettre la poule dans son pot le dimanche, n'apparaît dans un texte qu'en 1661, soit 50 ans après la mort du roi. C'est une formule qui, bien sûr, sera popularisée sous la Restauration, quand on cherche un modèle de royauté idéal à opposer aux tourmentes révolutionnaires, Henri IV s'impose. Et c'est pour ça que même cette chanson du bon roi Henri IV est cultivée.
1: Alors on peut se poser la question, Victor Emmanuel, que reste-t-il 415 ans après cet événement ?
0: Bonne question. Rue de la Ferronnerie, une plaque commémorative est encastrée dans la chaussée, au lieu exact, dit-on, de son assassinat. Un écu renferme deux blasons à coller, chacun orné de meubles héraldiques, trois fleurs de lys, l'emblème du roi de France, et des chaînes d'or, posé en orle, en croix et en sautoir, l'emblème du roi de Navarre. Les rapports d'enquête sont aussi conservés à la Bibliothèque nationale de France. Quoique expéditifs, les interrogatoires dressent un bon portrait, dit-on, de l'assassin. On voit entre les lignes que le personnage avait un tempérament émotif et une foi intense. La dépouille du roi est encore là, embaumée à Compiègne, puis il a rejoint la nécropole des rois de France dans la basilique de Saint-Denis. C'était pourtant une dépouille qui a été profanée et décapitée à la Révolution. La tête est elle-même ballottée d'un collectionneur à l'autre pour finir dans un placard de cuisine avant de revenir à la lumière, entourée d'une controverse sur son authenticité, controverse qui durera plusieurs années. Le médecin légiste Philippe Charlier s'est penché dessus au sens premier en janvier 2025, comme quoi l'autopsie n'a pas encore révélé tous ses secrets. Le cœur du roi, lui, est placé dans une urne d'argent après l'autopsie de mai 1610 et aussitôt transféré au collège jésuite de la Flèche dans la province du Maine, selon les volontés qu'il avait exprimées.
1: Merci Victor Emmanuel, c'est toujours passionnant. Si vous avez manqué le début, l'intégralité de cette belle page d'histoire est disponible évidemment sur accent4.com. Je crois qu'on a un super chouette rendez-vous dans Tempo Concert demain avec Denis Fehninger.
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2: 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Il est 8h.
1: C'est la musique classique qui vous réveille sur Accent 4, votre Tempo Matin. Un jour férié, nous sommes là aussi avec toute l'équipe de Tempo Matin que je salue et que je remercie. Bernard Cribier dans une demi-heure à 8h30 avec bien sûr la suite de la grande saga consacrée à Ion Sutherland et puis Lucas Béorchia qui réalise cette émission. Et puis bien sûr, vous Anne-Valérie, bonjour.
5: Bonjour Laurent.
1: Nous voyageons chaque jour grâce à vous, les États-Unis, la France, les Pays-Bas et aujourd'hui l'Allemagne en 1812, le 14 mai, naissance d'une compositrice.
5: Oui, Emilie Louise Friederica Mayer, née à Friedland et décédée le 10 avril 1883. Donc c'est une compositrice allemande. Elle est la fille du pharmacien August Friedrich Mayer et de Henrietta Carolina Luisa Nemas. Et elle joue du piano depuis l'âge de 5 ans. Elle a tout d'abord étudié dans sa ville natale, puis au début des années 1840, elle a suivi des cours de composition avec Karl Löwe. À partir de 1847, elle poursuivit ses études musicales en contrepoint et en instrumentation à Berlin.
1: 1847, c'est d'ailleurs l'année de sortie de ses deux premières symphonies qui sont publiées cette année-là.
5: Exactement. En tant que première composition, elle adapta Le Roi des Aunes de Goethe pour voix et piano. Elle commença à être reconnue comme compositrice et plusieurs de ses œuvres furent jouées à Berlin. Emilie Mayer reste célibataire et pendant de longues années, sa maison à Berlin est ouverte à des personnalités de la vie sociale et politique. Elle décède donc à Berlin le 10 avril 1883. Elle est qualifiée de compositrice allemande la plus prolifique de la période romantique dans l'Oxford Music Online.
1: On adore ces œuvres musicales que l'on écoute très souvent dans Tempo Matin. D'ailleurs, on va l'écouter tout de suite. Je vous dis à demain.
5: À demain, Laurent.
1: Oui, demain, vendredi, vous serez là. Et en plus, demain, nous aurons ensemble un autre rendez-vous à 9h avec l'agenda culturel, évidemment.

C'est Émilie Maillère que nous venons d'entendre avec un extrait de la symphonie numéro 3 en do majeur, qu'on appelle aussi militaire. C'est le surnom, c'est le petit nom de cette symphonie numéro 3 que nous écoutons aujourd'hui, parce que avec Anne-Valérie, on s'est arrêté sur la carrière et l'existence de cette compositrice allemande, Émilie Louise Frédérica Maillère, qui était née un 14 mai en 1812.

0: La fantaisie du matin était signée Gabriel Fauré, c'est l'opus 79 que vous venez d'entendre dans votre tempo matin. J'avais quelque chose à vous dire. Ah oui, ça y est, ça me revient. Merci Lucas. 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

De la suite orchestrale numéro 2, Jean-Sébastien Bach en si mineur, BWV 1067. Les amis, il y a un concert, si vous aimez Bach, que vous ne devez pas manquer aujourd'hui en Alsace. Aujourd'hui, jeudi 14 mai, c'est l'Ascension et vous avez rendez-vous avec le festival Il Festino Festival. Alors, je sais bien, c'est pas la date du festival, c'est ce qu'on appelle des concerts hors série. Une petite mise en oreille printanière avec un programme baroque. Les cantates de Bach, Rameau, Handel, le tout pensé comme un dialogue entre la voix et le hautbois d'amour. Rendez-vous alors tout à l'heure à 11h30, on va vous préparer, 11h30 à l'église Saint-Aloïse à Strasbourg. Puis en fin d'après-midi, le même concert à 17h en l'église des Saints-Innocents de Blinswiller. C'est un rendez-vous que vous donne notamment Anaïs Ivoz, mezzo-soprano que j'embrasse dans le cadre de concerts hors série d'Il Festino. Aujourd'hui, on aime le baroque en Alsace.

0: Ah, il faut bien ça, un joli coup de trompette pour annoncer l'arrivée à 8h30 passée de la stupéfiante.
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2: Si John Sutherland est la stupenda, c'est qu'elle est stupéfiante. Mais qui donc lui a donné ce surnom ? Depuis 1959, elle est une star. Elle a déjà enregistré un magnifique premier récital qui comprend des airs de Lucia, de Linda di Chamounix et d'Hernani, ainsi que des Vèvres siciliennes de Verdi. En 1960, coup de tonnerre, c'est le fameux album Art of the Prima Donna, l'art de la prima donna, un double disque où elle rend hommage à une douzaine de très grandes chanteuses du 19e siècle. Elle a déjà enregistré aussi Don Giovanni, dirigé par Carlo Maria Giulini. Elle signe alors un contrat d'exclusivité avec la maison Decca, qui a immédiatement compris l'incroyable potentiel artistique et surtout commercial de cette chanteuse. Eux aussi ont été stupéfaits. L'album L'Art de la Prima Donna est incroyable d'un bout à l'autre. Il faut absolument l'entendre intégralement et lire le livret qui donne des détails sur chacune des chanteuses dont il est question. C'est stupéfiant. Le nom de Stupenda a été donné à Joan par le public du théâtre de la Fenice de Venise après qu'ils aient entendu ceci.

Joan Sutherland interprétait un extrait d'Alcina de Handel, opéra qu'elle a chanté en 1960 à Venise et qui lui a valu le surnom de Stupenda. Dans cet air, elle vole en réalité un fragment de partition qui n'est pas à Alcina, mais à Morgana, un autre des personnages de cet opéra. On était moins scrupuleux à l'époque. Mais quelle voix ! On a connu depuis des versions plus idiomatiques. Mais une Alcina aussi virtuose et aussi puissante, on cherche en vain. Elle déploie ici tout son chant de haute école avec le London Symphony Orchestra dirigé par Richard Boninge, son époux à la vie. L'enregistrement a été réalisé peu de temps après les représentations de Venise. Elle va rapidement être invitée pour chanter Alcina ailleurs, Alcina un opéra très peu connu, donc à Dallas, à Londres, au Carnegie Hall de New York et jusqu'à une dernière fois à Sydney en 1983. Exceptionnelle longévité pour un rôle aussi difficile. Mais évidemment, ce n'est pas ça qui fait peur à la Stupenda.

Tri merveilleux, chez qui donc pouvait-on entendre ça en 1960? C'est un répertoire oublié, contrairement aux oratorios de Handel qui sont toujours restés très présents dans la vie musicale anglaise. Ce que nous avons entendu, c'était un air d'Alcina avec la stupenda, comme l'ont appelé les Vénitiens quand ils ont entendu ceci sur le vif à la Fenice. En 1960, voilà John Sutherland définitivement établi à une place que personne n'aurait pu lui disputer. Les choses vont s'accélérer encore dans les 5 années qui ont suivi. Bientôt, ce sera le Metropolitan et la conquête de New York. Mais ceci est une autre histoire. Une histoire que je vous raconterai très bientôt. Vous saurez tout cela en continuant à suivre le feuilleton L'Histoire d'une vie, consacré à John Sutherland. Merci à Lucas. Merci à vous, chers auditeurs et chères auditrices. Ne quittez pas l'antenne pour ce qui suit.

Ah, je sais pourquoi vous aimez tant Accent 4, parce que quelquefois on prend des chemins de traverse, c'est un peu notre signature. Tiens, pour exemple, on vient d'entendre Friedrich von Flotow, le compositeur allemand, qui est évidemment surtout connu pour son opéra Martha en 1847, vraiment très populaire à la fin du 19e et au début du 20e siècle, et qui n'a plus du tout, quasiment plus du tout été joué ensuite. Et ben, nous, on a choisi de vous offrir ce matin un concerto plutôt que cette aire d'opéra, le concerto pour piano numéro 1 que vous a offert ce grand compositeur allemand, un peu oublié par la postérité, ça me fâche un peu ça, Friedrich von Flotow. Heureusement, Tempo Matin est là pour vous faire redécouvrir ces jolies mélodies.

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3: Et c'est parti, chaque jour, à la même heure, vous avez votre rendez-vous. 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
4: Bienvenue dans la nouveauté du disque. L'ensemble Murmure Mori propose une plongée singulière dans l'univers des troubadours médiévaux. Porté par Mirko Volp et Sylvia Kuro, l'album Carmina repose sur un travail de recherche approfondi à partir des sources originales. En redonnant vie à des textes dont la musique s'est souvent perdue, les artistes recréent un langage sonore sensible où l'émotion, notamment l'amour, redevient essentielle. Je vous propose d'écouter Fragments par Murmure Mori pour le label Musica Noventicua.

Voilà un moment rafraîchissant intitulé « Fragments » interprété par Murmure Mori. C'est notre coup de cœur aujourd'hui.

0: Oui, c'est la musique de Handel qui vient de vous enchanter. Vous avez adoré, nous aussi. On vous l'offre avec plaisir. C'est l'une des dernières compositions de Handel dans le domaine de l'opéra. L'opéra s'intitule Cerce, créé à Londres, évidemment, en avril 1738. Belle journée à vous tous. Merci de nous être fidèles en ce jeudi férié. Vous êtes un peu plus nombreux probablement à nous écouter. Alors profitez-en. Le meilleur du classique en Alsace, c'est forcément sur Accent 4.
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2: Il est 9h.
0: Merci Lucas qui me remet la liste de vos demandes musicales. Je regarde rapidement. Ouh, on va se régaler. On commence tout de suite avec la demande de Charles qui est à Strasbourg. Une demande arrivée par mail à l'adresse contact@accent4.com. Et Charles, il a envie de nous faire danser en ce jeudi de l'Ascension avec George Gershwin, An American in Paris, l'Américain à Paris. Cette œuvre classique symphonique de George Gershwin. On est évidemment dans le jazz symphonique. Et petite anecdote, tiens, on va l'écouter tout de suite, bien sûr, un Américain à Paris, on en a pour à peu près 20 minutes avec le Chicago Symphony Orchestra. Mais l'anecdote concerne les instruments utilisés et imaginés par George Gershwin, parce qu'en plus des instruments habituels de l'orchestre symphonique, Gershwin utilise des klaxons d'automobile. Et notamment pour la première à New York, George Gershwin avait ramené de Paris les klaxons de taxi pour qu'ils puissent être intégrés dans la partition, tout comme il utilise également notamment le Celesta. Voilà l'œuvre du jazz symphonique signé George Gershwin. On remercie Charles à Strasbourg pour cette première demande d'auditeur.

0: L'intégralité de cette partition, Un Américain à Paris, enregistrée pour la première fois en 1929. Merci à Charles à Strasbourg, qui a été le premier à faire sa demande musicale ce matin. Sur Accent 4, on quitte Strasbourg, direction Colmar.
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0: Nous allons évoquer Cécile, Sainte Cécile, la patronne des... Oui, évidemment, la patronne des musiciens et de la musique sacrée. Sainte Cécile est célébrée tous les 22 novembre et elle a inspiré des compositeurs depuis des siècles. Elle a inspiré Handel, Camille Saint-Saëns, Arvo Pärt, Charles Gounod et aussi un certain Henri Purcell. Nous allons écouter, à la demande de Martin, qui est à Colmar, l'interprétation qu'en a fait Henri Purcell de la Sainte Cécile.

Cécilia, Cécile, Sainte Cécile, célébrée tous les 22 novembre, la patronne des musiciens et de la musique sacrée, je vous le disais tout à l'heure, c'est la version d'Henri Purcell que vous venez d'entendre, le choix musical de Martin qui est à Colmar, et je vois arriver Denis à Célestat, à tout de suite avec son choix musical. Bon, regardez, j'aime bien, je suis très curieux, j'aime bien, ah oui, ça va me plaire et ça va vous plaire beaucoup aussi.

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0: Demain à 10h, je vous retrouve sur l'antenne d'Accent 4 pour un nouveau numéro des vagabondages, vagabondages musicaux, bien sûr. Ce nouveau numéro sera tout entier consacré à des musiques en double. Alors à demain, 10h.
1: Et voici le choix de Denis dans la playlist des auditeurs de ce jeudi de l'Ascension. Merci de nous écouter, Denis, à Célestat. Alors, pour nous mettre dans l'ambiance, je vous propose quelques prénoms d'abord, et comme ça, je vous fais deviner en même temps. Alors, Autocar, Kuno, Agathe, Caspar, Max, Kilian, les Servantes. Une idée du choix musical de Denis? Oui, c'est Der Freischütz, le franc-tireur de Karl Maria von Weber, un opéra allemand, un Singspiel, première et un grand triomphe en 1821, le 18 juin exactement à Berlin. Cet opéra est considéré, c'est vrai aujourd'hui, comme l'un des premiers opéras romantiques avec Fidelio de Beethoven, et je trouve, Denis, que vous avez fait un excellent choix ce matin. Nous allons d'ailleurs écouter l'ouverture. C'est un vrai plaisir dans Tempo Matin.

Karl Maria von Weber, c'était l'ouverture des Freischütz demandée par Denis à Célesta. Merci Charles, merci Martin, merci à tous pour vos demandes musicales. Il y aura évidemment dès la semaine prochaine, de lundi, du lundi au jeudi, la playlist des auditeurs. Je termine juste par une petite anecdote autour de cette ouverture que Claude Debussy aimait beaucoup. Il disait notamment de cette ouverture du Freischütz, l'agencement sonore de cette ouverture est stupéfiante, on est du même avis. À suivre dans un instant, un mot d'histoire, une belle histoire comme d'habitude, racontée avec talent par Victor-Emmanuel Huss. Une petite pause et on est de retour.

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4: Belle journée à vous tous, on va parler musique et histoire, c'est l'affaire de Victor Emmanuel Huss. 415 ans après sa mort, Henri IV reste l'un des souverains les plus populaires de l'histoire de France. Mais qui était-il vraiment Victor Emmanuel et comment ce règne s'est-il transformé en légende? Bonne question ça, bonjour.
5: Bonjour Laurent, bonjour à tous. Il y a des personnages historiques que l'on croit connaître parce qu'on en a retenu quelques lignes. Un panache blanc dans la fumée d'une bataille, une poule dans un pot et une réputation de séducteur impénitent. Henri IV est de cela, roi de France et de Navarre, petit royaume pyrénéen hérité de sa mère, roi de France de 1589 à 1610. Henri IV a laissé dans la mémoire collective une empreinte qui doit autant à la légende qu'à l'histoire, en effet, vous le disiez, Laurent. Et cette légende, elle a une bande-son, une chanson populaire, née du vivant même du roi, une chanson qui a traversé les siècles.

0: Henri de Bourbon naît en 1553 au château de Pau, dans le Béarn. Il est protestant, huguenot, comme on dit alors. Et c'est là le paradoxe central de toute sa vie. Comment un héritier de la couronne de France, dans un royaume déchiré par les guerres de religion, peut-il régner sur un peuple majoritairement catholique ? Sa réponse, désormais célèbre, tient en une formule que l'on dit apocryphe, mais qui résume un réel choix politique. Paris vaut bien une messe. En 1593, il abjure donc le protestantisme, comme dans le film de 1994 avec Daniel Auteuil et Isabelle Adjani. Et donc, en renonçant au protestantisme, il devient catholique, dans Notre-Dame de Paris. En 1598, ce même Henri signe l'Édit de Nantes, un texte pionnier qui accorde aux protestants une liberté de culte limitée mais réelle. Après 36 ans de guerre de religion, lisez La princesse de Montpensier de Madame de Lafayette, Henri IV ouvre dans ce royaume de France ravagé une paix civile. À sa cour, on fête alors, et en musique. Le roi adore les festins, les bals, les divertissements. Il hérite d'une tradition musicale de la Renaissance française, nourrie par les polyphonistes flamands comme Josquin des Prés ou Roland de la Suisse. Ces musiciens cultivent les airs de cour pour luth et voix, et des ballets naissent. Louis XIII, son successeur, perpétuera la tradition. Sauf que cette idylle prend fin le vendredi 14 mai 1610. Henri IV, agité, a assisté la veille au couronnement de Marie de Médicis à Saint-Denis. Un sacre repoussé depuis des années pour des raisons financières déjà à l'époque. Sacre dont il a lui-même finalement accepté la tenue. Dans la matinée, il confie à son entourage ce trouble inexplicable. « Mon Dieu, j'ai quelque chose là-dedans qui me trouble fort. » En début d'après-midi, dans le but de rejoindre la résidence de l'Arsenal où se repose le souffrant ministre Sully, Henri IV quitte le Louvre, alors la résidence royale. Il se trouve dans un carrosse, bloqué par une charrette de foin rue de la Ferronnerie, près des Halles de Paris. Le roi est accompagné de deux valets et il a prestement refusé l'escorte de la garde à cheval. Surgit François Ravaillac, il pose son pied sur la roue arrière et frappe 2-3 coups de couteau le roi. Henri IV succombe presque immédiatement à ses blessures. C'est un régicide. Ravaillac est arrêté sur le champ, jugé, torturé. L'homme instable dit avoir des visions mystiques. En effet, élevé dans la haine des huguenots, il est convaincu que le roi préparait une guerre contre le pape, et donc contre la vraie foi. Le couteau a été volé dans une auberge, il dit avoir agi seul. Oui, c'est aussi ce que le Parlement conclut. Mais naît aussitôt l'hypothèse d'une conspiration impliquant l'Espagne des Habsbourg, les catholiques intégristes et les jésuites. Le 27 mai 1610, Ravaillac est écartelé, place de grève, dans un supplice d'une brutalité exceptionnelle, même pour l'époque. La monarchie entend frapper les esprits. Elle n'effacera pourtant jamais ce doute de conspiration.
1: Et alors, Henri IV devient plus populaire après sa mort que durant
0: son règne. Souvenez-vous de son vivant, il était un roi constamment contesté par les catholiques qui n'oubliaient pas sa naissance protestante, par les nobles, par les dévots. Sa mort dramatique va donc tout changer. Et c'est là que, pour nous aujourd'hui, il est difficile de démêler le vrai du faux. C'est le XVIIIe siècle, véritablement, qui forge son mythe. Voltaire, dans la Henriade, en fait un héros des Lumières, tolérant, humain, ami du peuple. La formule de la poule au pot, chaque laboureur devant pouvoir mettre la poule dans son pot le dimanche, n'apparaît dans un texte qu'en 1661, soit 50 ans après la mort du roi. C'est une formule qui, bien sûr, sera popularisée sous la Restauration. Quand on cherche un modèle de royauté idéal à opposer aux tourmentes révolutionnaires, Henri IV s'impose. Et c'est pour ça que même cette chanson du bon roi Henri IV est cultivée.
1: Mais Victor Emmanuel, que reste-t-il finalement 415 ans après cet événement ?
0: Bonne question. Rue de la Ferronnerie, une plaque commémorative est encastrée dans la chaussée, au lieu exact, dit-on, de son assassinat. Un écu renferme deux blasons à coller, chacun orné de meubles héraldiques, trois fleurs de lys, l'emblème du roi de France, et des chaînes d'or posées en orle, en croix et en sautoir, l'emblème du roi de Navarre. Les rapports d'enquête sont aussi conservés à la Bibliothèque nationale de France. Quoique expéditifs, les interrogatoires dressent un bon portrait, dit-on, de l'assassin. On voit entre les lignes que le personnage avait un tempérament émotif et une foi intense. La dépouille du roi est encore là, embaumée à Compiègne, puis il a rejoint la nécropole des rois de France dans la basilique de Saint-Denis. C'était pourtant une dépouille qui a été profanée et décapitée à la Révolution. La tête est elle-même ballottée d'un collectionneur à l'autre pour finir dans un placard de cuisine avant de revenir à la lumière, entourée d'une controverse sur son authenticité, controverse qui durera plusieurs années. Le médecin légiste Philippe Charlier s'est penché dessus au sens premier en janvier 2025, comme quoi l'autopsie n'a pas encore révélé tous ses secrets. Le cœur du roi, lui, est placé dans une urne d'argent après l'autopsie de mai 1610 et aussitôt transféré au collège jésuite de la Flèche dans la province du Maine, selon les volontés qu'il avait exprimées.
1: Merci Victor Emmanuel, à demain, évidemment avec beaucoup de plaisir. C'est déjà la fin de votre tempo matin, j'ai l'impression. Je vous souhaite alors une belle journée de jeudi, profitez-en bien malgré une météo très très capricieuse. Ça arrive, on ne choisit pas toujours la météo qui accompagne les jours fériés. Et ce que vous choisissez en revanche, c'est le meilleur du classique. Maintenant sur votre radio Accent 4, la musique classique continue toute la journée avec nos meilleurs programmes et de belles surprises. Passez une belle journée. Et prenez soin de vous surtout. À demain.
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4: Bonjour à tous, très chers auditeurs. Aujourd'hui, nous allons nous intéresser à la thématique des quatre éléments et comment ces derniers ont pu inspirer les compositeurs. Dans le cadre de la philosophie naturelle, la théorie des quatre éléments est une façon traditionnelle de décrire et d'analyser le monde. Déjà avec l'ère de Socrate, certains philosophes grecs ont émis l'hypothèse selon laquelle tous les matériaux constituant le monde seraient composés de quatre éléments : la terre, l'eau, l'air et le feu. Mais comment les compositeurs ont-ils pu s'inspirer de ces quatre éléments à l'origine de toute chose dans notre monde ? Débutons par une écoute de quatre études de Chopin issues de son opus 25. Ce recueil fut publié en 1837, après quatre années de composition. À l'époque romantique, et notamment avec Chopin, les études prennent une nouvelle ampleur en ajoutant une véritable dimension artistique à la dimension technique à la base du répertoire. En effet, cette pièce sert à l'origine à travailler des éléments comme les gammes, les arpèges, les intervalles parallèles, les lignes de basse, etc. Mais Chopin les transforme en véritables œuvres de concert dont la virtuosité est sans égale. Nous allons écouter la première, surnommée la harpe éolienne par Schumann, instrument phare de l'ère romantique et qu'il imaginait à l'écoute de cette œuvre. Elle sera suivie de la numéro 9, surnommée quant à elle « Papillon », marquée justement par une grande légèreté et une grande rapidité qui l'a rendue très connue au sein du grand public. La numéro 11, surnommée « Le vent d'hiver », possède un ton vif et est également exécutée très rapidement, nécessitant une excellente dextérité. Nous terminerons avec l'étude numéro 12 qui clôt cet opus 25 et qui est quant à elle surnommée « Océan ». Les deux mains du pianiste traceront sur toute l'étendue du clavier des arpèges imposants. Ces quatre études s'inspirent donc de deux éléments, précisément l'air et l'eau. Écoutons comment le pianiste Olivier Corbert transmet tous ces aspects dans son interprétation de ces quatre études, enregistrées en 2018 pour 1001 notes.

Nous venons donc d'écouter 4 études opus 25 de Frédéric Chopin, interprétées par Olivier Corbert et enregistrées en 2018 pour 1001 notes. Pour notre deuxième écoute, nous allons nous intéresser à 5 Lieder de Schubert, le plus grand compositeur de ce répertoire, qui en écrira pas moins de 600 durant sa vie. Nous allons d'abord écouter Frühlingsglaube, entendez foi dans le printemps, qui évoque le vent, ses murmures nuit et jour, les odeurs qu'il amène et les sonorités qu'il crée. C'est également le vent dont il est question dans Im Wald ou Dans la forêt, avec un incipit faisant référence au bruit du vent. Dans Auf der Wasser zu singen, chanter sur l'eau en français, Schubert décrit l'état d'âme du poète qui associe les miroitements du soleil couchant et le mouvement perpétuel des vagues, la lumière caressant la cime des arbres ou filtrant sous les branches dans le calme du soir, le temps qui passe comme sur une aile. Le quatrième extrait est intitulé Mutter Erde, la terre-mère, qui se réfère donc à un autre des 4 éléments que l'air utilisait précédemment. Nous terminerons avec Pilgerweise, qui raconte le voyage d'un pèlerin à travers la terre et ses paysages. L'ensemble de ces Lieder vous seront interprétés par Dietrich Fischer-Dieskau et Gerald Moore, enregistrés pour Deutsche Grammophon en 2005.

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Nous venons d'écouter 5 leaders de Franz Schubert, interprétés par Dietrich Fischer-Dieskau et Gérald Moore. Nous allons désormais écouter une série de préludes de Debussy, et ce, parmi les 2 livres composés, qui sont également en lien avec ces 4 éléments. Voile, le vent dans la plaine, les sons et les parfums tournent dans l'air du soir et ce qu'a vu le vent d'ouest sont clairement en référence avec l'air, sa présence à travers ses mouvements créant le vent, sa puissance et les sonorités et les odeurs qu'il peut amener. Nous entendrons aussi la cathédrale engloutie ainsi que Ondine en référence cette fois Cielo et enfin la Puerta del Vino en référence à la terre. Les préludes de Debussy ont été composés entre 1909 et 1913 et sont considérés comme le sommet de la musique impressionniste et à ce titre correspondent à une invitation au voyage et à la rêverie. Nous allons écouter la version d'Arturo Benedetti Michelangeli, enregistrée en 1995 pour Deutsche Grammophon.

Nous venons d'écouter différents préludes de Claude Debussy, interprétés par Arturo Benedetti Michelangeli et enregistrés en 1995 pour Deutsche Grammophon. Dans sa fantaisie musicale L'enfant et les sortilèges, Ravel raconte l'histoire d'un jeune garçon grognon dans sa chambre qui refuse de faire ses devoirs. Saisi par un excès de colère, il s'en prend à divers objets de son environnement et finit par se laisser tomber, fatigué de rage, dans un vieux fauteuil. Commence alors un jeu fantastique où objets et animaux s'animent autour de lui. Je vous propose d'écouter deux extraits en lien avec notre thématique du jour. Arrière, je réchauffe les bons, en lien avec le feu qui entonne avec l'enfant un duo, et deux robinets coulent dans un réservoir en lien avec l'eau. Il s'agit de la version du Chicago Symphony Orchestra avec le Nashville Symphony Orchestra et Chœur, dirigé par Alastair Willis et enregistré en 2009 pour Naxos.

écouter deux extraits de L'Enfant et les Sortilèges de Maurice Ravel, interprétés par le Chicago Symphony Orchestra, ainsi que le Nashville Symphony Orchestra et Chœur, dirigé par Alastair Willis et enregistré en 2009. Tournons-nous désormais vers la Russie et une œuvre parmi les plus fameuses de Moussorgski, ses tableaux d'une exposition. Il s'agit d'une série de 10 pièces pour piano, mais c'est pourtant l'orchestration de Maurice Ravel de 1922 qui est aujourd'hui la plus utilisée. Cette œuvre est née à travers la rencontre du compositeur avec le peintre Victor Hartmann. Tous deux sont voués à la cause de l'art russe. Mais après la mort prématurée de son ami, Moussorgski lui organise une exposition et ses tableaux d'une exposition évoquent justement la visite du spectateur qui, à travers sa déambulation sous forme de promenade, découvre différents tableaux. L'œuvre fait donc partie du répertoire de la musique à programme. Nous allons écouter notamment Gnomus, en référence à cette créature imaginaire qui vit sous terre, le vieux château, qui fait également référence à des ruines jonchant dans un paysage, les Tuileries, faisant également référence à la terre et au jardin, du même nom à la capitale, pour terminer avec Bidlo, évoquant une charrette tirée par les bœufs, en Pologne, et dirigée par un paysan ou un agriculteur. Le tout sera entrecoupé de diverses promenades. Je vous propose d'écouter la version de ces différents extraits par le Chicago Symphony Orchestra, dirigé par Carla Maria Guilini pour Deutsche Grammophon.

Nous venons d'écouter différents extraits des tableaux d'une exposition de Moussorgski, interprétée par le Chicago Symphony Orchestra, dirigée par Carla Maria Guilini et enregistrée pour Deutsche Grammophon. Toujours en Russie, Igor Stravinsky compose son fameux Oiseau de feu en 1910. Ce ballet en deux actes se réfère clairement à l'élément du feu et raconte l'histoire d'Ivan Tsarevitch, qui un jour vit un oiseau merveilleux, tout d'or et de flamme. Il le poursuit, sans pouvoir s'en emparer, mais réussit tout de même à lui arracher une de ses plumes. Mais Ivan se retrouve alors dans le domaine de Katchetchi.

Shang-Chi l'Immortel, un terrible demi-dieu qui souhaite le changer en pierre. Je vous propose d'écouter les 6 premiers numéros de cette œuvre, marquante dans l'histoire de la musique, interprétée par le San Francisco Symphony Orchestra, dirigée par Michael Tilson Thomas et enregistrée pour BMG en 1993.

Nous venons d'écouter les 6 premiers numéros de L'Oiseau de Feu, composé par Igor Stravinsky et interprété par le San Francisco Symphony Orchestra, dirigé par Michael Tilson Thomas et enregistré pour BMG en 1993. Pour terminer, nous allons rester dans cet élément du feu avec une des œuvres les plus connues dans la musique classique au cinéma. En 1981, Hugh Hudson réalise le film Les Chariots de Feu qui raconte l'histoire de deux athlètes britanniques durant les JO d'été de 1924 à Paris. Abrahams est d'un côté un athlète juif qui surmonte l'antisémitisme de l'époque pour tenter de battre Liddell au 100 mètres, un protestant fervent pratiquant. Ce film est également particulièrement connu pour sa bande originale, composée par Vangelis, pour laquelle il obtint d'ailleurs l'Oscar de la meilleure musique de film l'année d'après. Ce morceau fut également interprété à l'occasion de la cérémonie d'ouverture des JO en 2012 à Londres. Je vous propose d'écouter la version du London Symphonic Orchestra et de la Royal Choral Society, enregistrée en 1983 pour BMG.

Nous venons d'écouter la bande originale des Chariots de Feu, composée par Vangelis et interprétée par le London Symphonic Orchestra avec la Royal Choral Society, enregistrée en 1983 pour BMG. Et voilà, très chers auditeurs, j'espère que cette émission sur la musique romantique et du début du XXe siècle, autour des quatre éléments, l'air, le feu, la terre et l'eau, vous aura plu et vous aura également permis de découvrir ou redécouvrir des œuvres musicales diverses et variées. 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À bientôt !

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0: Demain à 10h, je vous retrouve sur l'antenne d'Accent 4 pour un nouveau numéro des vagabondages, vagabondages musicaux, bien sûr. Ce nouveau numéro sera tout entier consacré à des musiques en double. Alors à demain, 10h.
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Bonjour à tous, je suis heureuse de vous retrouver sur les ondes d'Accent 4. Du compositeur romantique allemand Karl Reinecke, je vous propose la sonate Undine par Guy Raffali à la flûte, accompagnée au piano par Adalberto Maria Riva.

Blondine de Karl Reinecke avait pour interprète Guy Raffali et Adalberto Maria Riva, un disque gallo. En 1920, Igor Stravinsky composait les symphonies d'instruments à vent pour 24 instruments en hommage à Claude Debussy, décédé 2 ans plus tôt. Ces symphonies, au pluriel, au sens étymologique du terme « ensemble de sons », se présentent comme de courtes litanies entre différentes familles d'instruments au sein d'un seul mouvement. Voici les symphonies d'instruments à vent dans la version révisée par le compositeur en 1947 par l'orchestre du domaine musical et Pierre Boulez.

Igor Stravinsky, symphonie d'instruments à vent, version 1947, par l'orchestre du domaine musical sous la direction de Pierre Boulez. Une œuvre religieuse à présent, la messe en sol majeur de Francis Poulenc, messe a cappella pour chœur mixte qu'il a dédié à son père. Le chœur de chambre Accentus est dirigé par Laurence Equilbé, un disque Accord.

Vous venez d'entendre la messe en sol majeur de Francis Poulenc par le chœur de chambre Accentus, placé sous la direction de Laurence Equilbé, enregistré en 1997 par Accor. Nicolas Charles Boxa connut la célébrité de son vivant, aussi bien en tant que harpiste de premier plan que pour ses compositions, mais également pour ses démêlés avec la justice, suite à des contrefaçons de signatures qui l'obligèrent à s'expatrier. Le Nocturne opus 51 numéro 1, qui aura ici pour interprète Pierre-Henri Xureb à l'alto et Rachel Talitman à la harpe, est une pièce brillante inspirée de thèmes de Mozart.

Pierre-Henri Xureb, alto, accompagné par Rachel Talitman à la harpe, étaient les interprètes du Nocturne opus 51 numéro 1 de Nicolas Charles Boxa, un disque Harp & Co. De Joseph Haydn, voici la symphonie numéro 22 en mi bémol majeur, Le Philosophe, par Il Guardiano Armonico, sous la baguette de Giovanni Antonini.

Après la 22e symphonie en mi bémol majeur dite « Le philosophe » de Joseph Haydn, par l'ensemble Il Guardiano Armonico, écoutons le trio en la mineur de Maurice Ravel, composé en 1914 et dédié à André Gédalge, qui fut son professeur. Henri Barda, piano, Yvon Caracilli, violon, et Klaus Heitz, violoncelle, en sont les interprètes.

Vous venez d'entendre le trio en la mineur de Maurice Ravel, un disque Calliope. Et nous conclurons par Fandango d'Antonio Soler, par Andreas Steyer au clavecin. Danse apparue en Espagne au XVIIe siècle, d'abord divertissement populaire, le Fandango a peu atteint les classes de la haute société. Il est devenu en vogue au XVIIIe, où il a inspiré de nombreux compositeurs européens, en particulier Gluck, Mozart et Boccherini. Quant à Antonio Soler, religieux catalan, claveciniste, organiste et compositeur prolixe, il est considéré comme le principal compositeur espagnol de cette époque.

0: Le fandango d'Antonio Soler, interprété par Andreas Steyer au clavecin, terminait ce moment passé en votre compagnie. Je vous dis à bientôt sur les ondes d'Accent 4, votre radio de musique classique.
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2: Bonjour, heureux de partager avec vous ce moment, 2 heures de musique au programme Symphonie, Concerti, Musique de Chambre, œuvre vocale. Connues ou non, plusieurs pièces méritent à plus d'un titre le détour, la preuve en musique.

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1: Bienvenue dans la nouveauté du disque. L'ensemble Murmure Mori propose une plongée singulière dans l'univers des troubadours médiévaux. Porté par Mirko Volpe et Sylvia Courreau, l'album Carmina repose sur un travail de recherche approfondi à partir des sources originales. En redonnant vie à des textes dont la musique s'est souvent perdue, les artistes recréent un langage sonore sensible où l'émotion, notamment l'amour, redevient essentielle. Je vous propose d'écouter Fragments par Murmure Mori pour le label Musica Novanticoa.

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1: Il est 17h.
2: Il est passé 17h, comme nous le rappelle le carillon. Si vous nous rejoignez à l'instant, sachez que nous nous offrons ce soir un vrai festin de musique classique sur Accent 4.

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0: Ne partez pas, on s'accorde une courte pause et on revient juste après.
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0: Place à Bernard Cribier et à sa saga L'histoire d'une vie, laissez-vous porter par l'histoire justement d'une cantatrice dont la voix a franchi le temps et les frontières.
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Avec Elisabeth, on ne peut presque jamais s'éloigner du Rosenkavalier, cet incroyable opéra du début du XXe siècle, un chef-d'œuvre de Richard Strauss et Hugo von Hofmannsthal. Dans le disque mythique dirigé par Karajan et enregistré en décembre 1956, la jeune Christa Ludwig fait son entrée dans la team Walter Legg, pour chanter bien sûr Le Chevalier, et d'emblée un chevalier légendaire. L'opéra débute par un très long duo entre la maréchale et le chevalier, le controfrano, dont le surnom intime est Quinquin. Après les ébats, il commence à y avoir du bruit à distance de la chambre de la maréchale. Tout à coup, angoisse. Et si c'était le mari qui revenait à l'improviste? Scène classique de vaudeville, mais qui se finira quand on apprend que ça n'est que le baron Ox. Écoutons ce duo ineffable avec l'enthousiasme fougueux du chevalier et la panique de la maréchale. Quinquin, es ist mein Mann.

Es ist ein Besuch, ce sont les mots de la maréchale Elisabeth Schwarzkopf. Ce n'est donc qu'une visite. Ouf, les amants sont sauvés. Il y a encore dans cet enregistrement un extrait délicieux. Tout un monde pénètre maintenant dans la chambre de la maréchale, le baron Ox, le chevalier se faisant passer pour une servante, le coiffeur, un chanteur italien et trois orphelines nobles, entre autres.

0: Avez-vous reconnu ces trois orphelines en trio? Au moins deux d'entre elles, sans doute. Par le jeu du disque, ce sont bien Schwarzkopf et Ludwig qui jouent les orphelines, avec Kerstin Meyer pour la troisième partie. Toutes sont dirigées par Karajan. Mais quelle époque! Qui pourrait faire ça aujourd'hui dans d'aussi bonnes conditions, avec autant de préparation et les meilleurs chanteurs du monde? Plusieurs jours dans des studios très coûteux. Le monde a complètement changé. C'est devenu impossible. Heureusement, il nous reste les fantômes de cette époque et les feuilletons Histoire d'une vie saison 3 pour Elisabeth Schwarzkopf. Pas d'inquiétude pour la suite. Il y aura bien des saisons 4 et 5, peut-être 6 ou 7. À bientôt en tout cas pour le prochain épisode de la saison 3.
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0: Merci d'avoir été à l'écoute. On se retrouve demain à 16h, frais et motivé. Bonne soirée avec Accent 4.
1: 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Il est 18h.

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0: 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Il est 22h. 22h minuit.
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3: Écrivain, conférencier, pianiste, chef d'orchestre et compositeur, Leonard Bernstein, né le 25 août 1918 et décédé le 14 octobre 1990, fut la personnalité marquante de la musique américaine du XXe siècle. Aujourd'hui, nous avons retenu un concert que le maestro donna à Salzbourg le 16 août 1959 avec l'Orchestre Philharmonique de New York, dont il était le directeur musical depuis l'année précédente. Âgé de 41 ans, célèbre dans le monde entier pour être le compositeur de West Side Story, Leonard Bernstein avait choisi un programme de musique du XXe siècle pour ce concert salzbourgeois. Il débutait avec sa deuxième symphonie, L'âge de l'anxiété, composée en 1949 après une lecture du poème éponyme de W.H. Auden, 1907-1973. Elle est des trois symphonies laissées par le compositeur la moins jouée, sans doute par son caractère sévère et par le fait que cette symphonie, qui requiert une importante partie de piano, ne soit pas au répertoire de nombreux pianistes. En tout cas, Seymour Lipkin l'avait à son répertoire ce 16 août 1959.

Le 16 août 1959, au Festspielhaus de Salzbourg, Leonard Bernstein dirigeait sa deuxième symphonie, L'âge de l'anxiété. Seymour Lipkin tenait l'exigeante partie de piano de cette symphonie qui est plutôt un concerto. En deuxième partie, et avec la complicité des musiciens de l'Orchestre philharmonique de New York, Leonard Bernstein avait choisi d'être l'interprète

de la symphonie numéro 5 en ré mineur, opus 47, de Dimitri Chostakovitch. Il devait également la donner au cours du même été à Moscou, en présence du compositeur, et l'enregistrer pour CBS en octobre.

C'est avec cette symphonie numéro 5 en ré mineur, opus 47 de Dimitri Shostakovich, que prenait fin ce concert donné par l'Orchestre Philharmonique de New York et Leonard Bernstein le 16 août 1959 à Salzbourg. Concert qui valut aux musiciens et aux chefs d'orchestre un triomphe. Pour le temps qu'il nous reste, nous allons rester avec l'Orchestre Philharmonique de New York, dont Leonard Bernstein allait assurer la direction musicale jusqu'en 1968, et la musique du XXe siècle avec, tout d'abord, le concerto pour clarinette d'Aaron Copland. Bernstein l'avait rencontré avant la guerre, en 1937. J'ai failli tomber du balcon, interloqué par cet homme d'allure juvénile, souriant et rieur. Copland n'avait que 37 ans. Il conseillera les débuts en composition de Bernstein et sera un ami pour la vie. Le concerto pour clarinette date de 1948 et il fut créé par Benny Goodman. Ici, nous écouterons Stanley Drucker, clarinette de l'Orchestre Philharmonique de New York, pendant 61 années, dont 49 en tant que clarinette solo.

Après Copland et son concerto pour clarinette et orchestre, interprété par Stanley Drucker, retrouvons Leonard Bernstein, qui dirige, toujours avec l'Orchestre Philharmonique de New York, la suite sur des airs populaires anglais, opus 90, que Benjamin Britten composa entre 1966 et 1973.

C'est avec la suite sur des airs populaires anglais, opus 90 de Benjamin Britten, que prend fin ce programme de musique archive consacré à Leonard Bernstein et à l'Orchestre Philharmonique de New York. Ce programme a été préparé par Olivier et présenté par Michel. Dans quelques instants, la suite des programmes d'Accent 4, la musique classique en Alsace. 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
1: Bonjour à vous, chères auditrices et auditeurs, c'est Patrice au micro pour vous présenter un nouvel épisode de notre quatrième saison des chemins de traverse. Comme vous le savez, si vous êtes des fidèles d'Accent 4, cette émission vise à vous faire découvrir au fil de l'alphabet des compositeurs méconnus ou aujourd'hui bien oubliés. Ce n'est peut-être pas tout à fait le cas de Joseph Guy Ropartz, mais la place secondaire qui lui est dévolue à tort dans la musique française justifie à mes yeux de lui consacrer une émission, tant la qualité de son œuvre et de son action mérite assurément une autre reconnaissance. Des premiers essais d'étudiants à la dernière pièce achevée en 1950, l'œuvre de Ropartz s'étale sur près de 80 années et couvre tous les domaines. Les deux pièces pour piano que je vous propose pour débuter ce programme furent composées au début de sa carrière. First Love, une bluette pour piano, ainsi qu'elle est sous-titrée, est une pièce de genre élégante et légère, écrite en 1886 avec une aisance mélodique caractéristique de Ropartz, alors âgé de 22 ans. Il est alors l'élève de Jules Massenet qu'il quitte cette année-là pour suivre l'enseignement de César Franck, dont l'influence est évidente jusque dans le titre, dans le choral varié, composé 18 ans plus tard. L'œuvre ô combien plus profonde et dont l'écriture entre piano et orgue s'inscrit logiquement dans la filiation franquiste que Ropartz a toujours revendiquée. Ces deux pièces nous sont interprétées par Stéphanie McCallum, un compact Toccata Classics.

Après cette bluette pour piano First Love et le choral varié que nous écoutions sous les doigts de Stéphanie McCallum, je vous propose d'entendre un exemple de l'art orchestral de Ropartz. Il composa 5 symphonies et une multitude de pièces pour orchestre, toutes de haute volée. Sa rhapsodie pour violoncelle et orchestre date de 1928. Ropartz est alors aux commandes du Conservatoire de Strasbourg et dynamise la vie musicale de la capitale alsacienne en réorganisant les institutions musicales et en proposant des concerts où la musique française est, on s'en doute après ces années de guerre, à nouveau à l'honneur. À ce sujet, je vous proposerai à compter du mois d'octobre de découvrir ces saisons musicales de l'orchestre du Conservatoire 100 ans après, quasiment jour pour jour. Alors rendez-vous le 20 octobre à 15h30 sur les ondes d'Accent 4 pour revivre le premier concert d'abonnement de la saison 1920-1921. Mais revenons à la rhapsodie qui exprime la nostalgie de Ropartz pour sa Bretagne natale. Le thème du linteau initial est issu d'une mélodie populaire bretonne, alors que l'allegro suivant, en mode ternaire, évoque la danse, autre élément indissociable du folklore régional. Dédiée à Maurice Maréchal, qui la créa à Paris, elle est ici interprétée en soliste par Henri de Marquette, qu'accompagne l'orchestre de Bretagne, placé sous la direction d'un chef que les Strasbourgeois connaissent bien, Kirill Karabits.

Henri de Marquette était le soliste de la rhapsodie pour violoncelle et orchestre de Joseph Guiraud-Partz, paru chez Timpani, label déterminant dans la redécouverte des œuvres du compositeur. Kirill Karabits lui donnait la réplique à la tête de l'orchestre de Bretagne. Nous avons évoqué, en début d'émission, deux des maîtres de Guiraud-Partz à Paris, Massenet et Franck. Mais il ne faut pas oublier que son professeur d'harmonie au conservatoire fut Théodore Dubois, que j'ai d'ailleurs eu l'occasion de présenter dans cette émission. Je ne résiste pas au plaisir de vous faire écouter une de ses œuvres, son concerto capriccioso pour piano et orchestre, qui rappelle que, au-delà de son immense activité de pédagogue, il fut également un compositeur d'importance, plus de 500 œuvres répertoriées et de qualité. Jean-François Hesser en est l'interprète au piano et à la direction de l'orchestre de Poitou-Charentes, un disque compact Mirare.

C'était le concerto capriccioso pour piano et orchestre de Théodore Dubois que nous entendions sous les doigts de Jean-François Isère, également à la tête de l'orchestre de Poitou-Charentes. Revenons à présent à Ropartz avec trois œuvres illustrant la diversité des inspirations et domaines de prédilection du compositeur, à commencer par la musique de chambre. Avec ses six quatuors à cordes, ses trios, sonates pour violon ou violoncelle et piano, il s'agit là assurément d'un pan majeur de sa production. L'Entrata e Scherzetto est un peu à part dans ce corpus avec sa formation pour trio d'anches, hautbois, clarinette et basson. Elle date de 1947, œuvre d'extrême maturité donc, puisque Ropartz se retirait dans son domaine de Lanloup à alors 83 ans. Rien de compassé pourtant ni de désuet dans cette courte pièce aux riches harmonies et à la structure très fouillée, parfaitement servie par les membres du trio Avena.

Après la musique de chambre, au travers de cette entrata e scherzetto pour trio d'anches, en l'occurrence le trio Avena, abordons l'opéra. Seule œuvre achevée du genre dans le catalogue de Guy Ropartz, Le Pays cristallise tous les thèmes qui lui sont chers. Le pays dont il est question, ce n'est pas l'Islande où se déroule l'action, mais la Bretagne, terre de Joseph Guy Ropartz et de son librettiste Charles Le Goffic. Ropartz peut y donner libre cours à sa nostalgie de Breton exilé dans l'Est, mais aussi à sa conception minimaliste du drame lyrique. Une action intérieure, peu de faits. Des sentiments, peu de personnages, pas de spectacle. Ce refus de toute concession au goût du public n'est sans doute pas étranger à la disparition de l'opéra des scènes lyriques, malgré l'admiration que lui vouaient les plus grands musiciens de l'époque, les Dindy, Ducas, Fauré ou encore Florent Schmitt. L'intrigue en est simple. Le marin breton, Tual, seul survivant du naufrage de son bateau sur les côtes islandaises, a été recueilli et soigné par Jörgen, un vieux trappeur islandais, et sa fille Kette, dont il tombe amoureux. Mais la nostalgie de la terre bretonne est la plus forte. Enflammé par une vision nocturne, Tual rompt le serment qu'il a fait à Kette et part pour ne plus revenir. Il meurt englouti dans la tourbière sous les yeux effarés de celle qui porte son enfant. Sur cette trame, Ropartz a écrit une partition complexe dont le perpétuel mouvement épouse celui de la mer omniprésente en toile de fond du drame et dont le chromatisme doit beaucoup à son maître César Franck. Ne pouvant vous la faire entendre dans son intégralité, j'ai choisi une des scènes principales de l'œuvre, la vision de Tual à l'acte 3, qui le pousse au funeste départ, ainsi que l'interlude qui suit. C'est Gilles Ragon qui interprète le jeune marin, il dialogue avec Mireille Delunche, Kette, et Olivier Lalouette, Jürgen. Jean-Yves Aussons dirige l'Orchestre Philharmonique de Luxembourg, c'est la seule version discographique de cet opéra et elle est disponible à nouveau chez Timpani.

Vous venez d'entendre la vision de Tual et l'interlude de l'acte 3 de l'opéra Le Pays de Ropartz dans la version dirigée par Jean-Yves Ossons. Enfin, je souhaitais évoquer le domaine de la musique chorale qui constitue une part importante des œuvres de la grande maturité. Datée de 1926, Nocturne est une page d'une poésie intense dont le compositeur a aussi écrit le texte. Rappelons à ce titre que Ropartz fut également un poète de talent qui a fait paraître dans sa jeunesse plusieurs recueils de vers marqués par l'esthétique parnassienne et le symbolisme. Il s'agit ici, au-delà de la description d'un soir de printemps, d'un hymne à la nature et à la beauté de la création, car Ropartz, en bon breton, était profondément croyant. Michel Picmal dirige le chœur régional Victoria d'Île-de-France et l'orchestre symphonique et lyrique de Nancy.

Michel Piquemal dirigeait le chœur régional Vittoria d'Île-de-France et l'orchestre symphonique et lyrique de Nancy dans Nocturne de Guy Ropartz. Saluons à présent, en guide d'interlude, deux autres figures majeures de la musique française. Un compositeur tout d'abord, Albéric Magnard, qui fut un ami proche de Ropartz depuis leur rencontre au conservatoire jusqu'à son décès tragique en 1914. Après sa mort héroïque, Ropartz reconstitua de mémoire l'orchestration du deuxième acte de son opéra « Guerre-cœur », anéanti par les Allemands parmi d'autres manuscrits lorsqu'ils incendièrent la maison du compositeur. Un interprète ensuite, Michel Plasson, qui fit tant pour défendre le patrimoine musical national et en faire renaître les grandes pages oubliées comme la troisième symphonie de Ropartz, qu'il fut le premier à enregistrer, ou encore en visionnaire l'intégrale des symphonies de Magnard, justement, contribuant ainsi à lui redonner la place qu'il mérite. Je vous propose un extrait de cette intégrale, l'ouverture opus 10, Plasson dirige l'orchestre du Capitole de Toulouse.

C'était l'ouverture opus 10 d'Albéric Magnard par l'orchestre du Capitole de Toulouse, placé sous la baguette de Michel Plasson. Revenons maintenant à Guy Ropartz pour la fin de cette émission qui lui est dédiée, avec deux œuvres. Nous écouterons tout d'abord son trio à cordes, datant du milieu des années 30 et composé à l'intention du célèbre trio Pasquier. Dépouillée, presque austère, cette œuvre n'en est pas moins d'une grande expressivité, où alterne avec beaucoup de pudeur et de verve moments nostalgiques, recueillement et allégresse des rythmes de danse. Nous l'écoutons par les membres de l'ensemble Stanislas, Bertrand Menu au violon, Annie Herpin à l'alto et Pierre Fourcade au violoncelle, capté en 1995 par Timpani.

Après ce trio à cordes qu'interprétaient les membres de l'ensemble Stanislas, nous terminerons ce programme par une courte pièce orchestrale. Il s'agit des Croquis d'été, originellement écrits en 1919 pour piano et auxquels répondra, 11 ans plus tard, le recueil de Croquis d'automne. Ils sont constitués de trois petites pièces dont les titres trahissent l'inspiration populaire. Embarque, danse sentimentale et enfin petite ronde française où résonnent les échos d'une chanson enfantine. Douglas Bostock dirige la Philharmonie de chambre de Bohême.

C'est avec ces croquis d'automne que prend fin ce programme des chemins de traverse consacré à Guy Ropartz. Je tiens à remercier Maxime qui en a assuré la réalisation technique, ainsi que Vincent Deloge, collaborateur régulier de plusieurs forums et sites musicaux et grand connaisseur de l'opéra français, auquel je me suis permis d'emprunter partiellement le remarquable texte relatif au pays, écrit en 2007 à l'occasion de la reprise de l'œuvre à l'opéra de Tours. Et merci à vous également, chers auditeurs, qui par votre soutien financier, adhésions ou dons, contribuez à faire vivre et pérenniser Accent 4. En vous donnant rendez-vous le mois prochain pour un nouvel opus qui sera consacré aux frères Charvenka, je vous laisse à l'écoute de la suite de nos émissions sur les ondes d'Accent 4. À bientôt.

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1: Bonjour et bienvenue pour cette nouvelle émission. Encore une fois, chers auditeurs, nous allons découvrir une nouvelle thématique au sein de l'œuvre romantique du 19e siècle. Particulièrement pour cette période, la nature a été une grande source d'inspiration et n'a cessé d'alimenter les catalogues des grands compositeurs. Commençons notre émission avec une des œuvres dites pastorales, autrement dit qui évoque les mœurs champêtres, parmi les plus connues du répertoire. Franz Schubert, grand compositeur de Lieder, livre ici un de ses chefs-d'œuvre intitulé « Le pâtre sur le rocher » pour voix de soprano, clarinette et piano. Composé en 1828, dans les derniers mois de sa vie, ce Lied fut composé suite à la demande d'une de ses amies cantatrices, Pauline Milder-Hauptmann. Elle lui avait demandé spécifiquement une pièce qui lui permettrait d'exprimer un large éventail de sentiments. Il se compose de plusieurs sections avec une réelle virtuosité attendue de la part de la clarinette et de la chanteuse. L'histoire suit le parcours d'un berger solitaire, juché sur la cime des montagnes, qui écoute les échos, suivi de l'expression de sa solitude, jusqu'à la lueur d'espoir prévue par la venue du printemps. Écoutons la version de Julien Bliss, Ali Stinan et Christopher Glynn pour Zicknun Records et enregistrée en 2015.